On passe la soirée ensemble et je veux prendre le temps de saluer toute l'équipe de la Maison Gamache et Nadeau de Thetford. Merci beaucoup d'être à l'écoute. C'est un plaisir de vous accompagner jusqu'à minuit.

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1: Un bon dimanche soir en ce 5 juillet jusqu'à minuit. 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

En ce dimanche soir, toujours un plaisir d'être avec vous. 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

0: On passe la soirée ensemble et je veux prendre le temps de saluer toute l'équipe de la Maison Gamache et Nadeau de Thetford. Merci beaucoup d'être à l'écoute. C'est un plaisir de vous accompagner jusqu'à minuit.
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Un bon dimanche soir en ce 5 juillet jusqu'à minuit. 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

Bon matin, la gang. Oui, vous rêvez pas, ouvrez grand vos yeux et vos oreilles. Cette semaine, c'est moi, Oli Bombardier, qui prend le contrôle de vos 100 000 matins. Il faut quand même bien laisser une semaine de vacances à Fred de côté et Max Lalonde également, là, qui ont fait du très bon travail. Laissez la place aux jeunes. Installez-vous confortablement, là, puis attachez votre tuque avec la broche, mesdames, messieurs, parce qu'on va passer la

Ça s'en vient dans les prochaines minutes. Puis, ben, spoiler, là, si vous avez de la misère à baragouiner là, trois mots en anglais dans le sud, là, c'est peut-être un peu trop tard. Peut-être un peu trop tard. Puis on n'oublie pas, vers 7h45, on parle de char, de moteur et de ce qui s'en vient sur nos routes avec notre gars de confiance, Marc Bouchard, pour la chronique automobile. Mais là, pas le temps de niaiser. Là, pas le temps de niaiser. On part ça en grand et en musique. Sortez vos plus belles voix de pick-up. On débute la semaine avec le chum Francis de Grand Prix, son maudit bon succès. Si j'avais su. Bon matin tout le monde et merci d'être certain.

Falling out of the moon, ici, dans vos 100 000 le matin. Excusez-moi, là, c'est que je suis vraiment pompé au max, là. Ça n'a pas de bon sens. L'actualité, là, des fois, ça n'a aucun sens. Tu sais, il y a des matins, là, où les nouvelles vont me faire des crises d'urticaire, là. Et ce matin, on est pile là-dedans, là. Tu sais, on le sait, la période des déménagements vient de passer. J'espère que ça s'est bien passé également de votre côté. La chaleur étouffe à la grandeur du Québec. C'est malheureusement, là, il y a du monde qui sont c'est triste là. Le pire de la nature humaine ressort là présentement. Selon un reportage troublant publié par TVA Nouvelles, les refuges pour animaux de la province lancent un véritable cri d'alarme là. Écoutez bien ça, avec la vague de chaleur actuelle là, parce qu'on le sait là, hein, je sais pas pour vous, eux autres qui sont sortis à l'extérieur là, à quel point vous avez sué puis collé sur un moyen temps. Les inspecteurs de la SPCA ont retrouvé des animaux abandonnés, laissés à eux-mêmes à l'extérieur de logements vacants, sans eau, OK, il y avait pas d'eau, sans nourriture et sans climatisation, ils étaient laissés à eux-mêmes, c'est épouvantable. Pire encore, d'autres pauvres animaux se sont retrouvés attachés à des arbres, là, en plein soleil, dans les parcs ou dans le bois, OK, parce que leurs maîtres ont décidé de sacrer leur camp sans eux. Tu sais, moi, là, sérieusement, je capote pas sur les animaux, OK, là, je veux pas avoir de chien, je veux pas avoir de chat dans mon logement, c'est un point final, c'est mon opinion personnelle, mais écoute, même si je suis pas un fan d'animaux, est-ce que je laisserais mon animal de compagnie tout seul en gros chat? Hey, là, c'est pas une bébite, là. C'est vivant, là, un chien, un chat, là. Tu sais, il y a un poisson rouge, même, là. Tu sais, on s'entend-tu pour dire que ça prend un méchant manque de cœur et de colonne pour faire ça, là? Les refuges, en ce moment, là, ça déborde déjà à l'année longue. Mais là, la situation est vraiment critique, là. Abandonner un animal dans un appartement surchauffé en plein soleil, ça, là, c'est une sentence de mort, là. La SPCA rappelle que si vous êtes témoin, hein, parce que peut-être là, d'une situation semblable, ou si vous entendez peut-être un animal gémir dans un logement voisin qui semble vide, ben, il faut appeler immédiatement les autorités. Fermez pas les yeux là-dessus. Là. Hey, c'est un animal, là. C'est une responsabilité. Tu laisserais-tu toi ton enfant tout seul là, à grosse chaleur là, dans l'appartement? Non, tu laisserais pas ton jeune là-dedans. Là. Puis c'est pas un chien, c'est pas un meuble, puis non plus un chat. Là. C'est pas des meubles là, qu'on laisse sur le bord du chemin là, quand le bail est fini, là, c'est pas ça pantoute, là. Bon, là, d'après moi, on va décompresser. on va baisser tout ça pour mettre un peu plus de bonne musique, là. Puis je sais que la Saint-Jean est finie, mais moi, quand j'entends cette tune-là, ça me fait toujours... ça me fait rappeler les bonnes années avec mes amis. On est à l'entour du feu, on buvait une petite bière, petite coupe de vin pour ceux qui n'aiment pas la bière. Puis on chantait haut et fort. Ah ouais, en bat ma belle. Quand? Le meilleur de la musique à haut.

vous accompagne ce matin dans vos 100 000 matins. Qui parmi vous s'est déjà promis d'apprendre une deuxième langue, genre pour être capable de commander autre chose qu'une cerveza pour sans bégayer là, lors de votre prochain voyage dans le Sud? C'est drôle parce que à un moment donné, quand je suis allé dans le Sud, moi, mon père, il me fait rire. Et qui me fait rire, là, c'est un humoriste dans l'âme. Il parle pas un mot en anglais, pas un mot en espagnol. Déjà que son français, il est cassé comme un Québécois dans l'âme. Fait que là, quand il disait, hey, j'allais me chercher une bière au bar, y a-tu quelqu'un qui veut quelque chose? Comme, veux-tu que je vienne avec toi, papa? Non, pas besoin. Puis là, quand il revient, lui, ben, tu sais, lui, c'est juste une cerveza pour le favor, là. Puis là, quand il revient, finalement, c'est pas une bière qu'il y a, c'est comme un mojito. C'est plus, carrément pas une bière, là. Je l'aime, mon père, je l'aime. Mais tu sais, on l'a tous fait, hein. Mais si vous avez dépassé la vingtaine et que vous trouvez que les verbes en anglais ne rentrent plus pantoute dans votre boîte crânienne, ben, consolez-vous ce matin. Ah, consolez-vous. La science vient de nous donner une excellente excuse, mes amis. Selon une étude majeure partagée par TVA Nouvelles, il y a des chercheurs qui ont enfin déterminé l'âge idéal pour apprendre une deuxième langue, hein, avec la facilité d'un local, là. Et la réponse, c'est avant l'âge de 10 ans, OK? Fait que c'est à ce moment-là que le cerveau des enfants est une véritable éponge et que ça gobe n'importe quoi, là, capable d'absorber la grammaire et la prononciation presque par magie. Et l'étude va même vraiment plus loin, là. Elle démontre qu'on garde une excellente capacité d'apprentissage jusqu'à environ 17 ou 18 ans. Après ça, c'est là que ça se gâte là, pour nous autres. Une fois qu'on passe le cap de la majorité, la courbe descend en flèche. Ça veut pas dire que c'est impossible d'apprendre. T'sais, l'être humain est capable d'en apprendre beaucoup, beaucoup, beaucoup, mais le cerveau doit travailler deux fois plus fort après 18 ans. Donc, on va presque toujours garder notre fameux accent québécois, bien évidemment. Là. T'sais, moi, j'animerais pas un show là en anglais. Là. Hi, everybody! My name is Ollie Bombardier and I'm here with you jusqu'à 9h. Tu sais, c'est grosso modo, c'est ça. Mais si tu me chips aux États-Unis, je suis capable d'en revenir. Alors, pour les parents, si vous voulez donner une chance là de plus à vos jeunes, c'est le temps de les inscrire à des cours ou de leur faire écouter des dessins animés en anglais ou en espagnol pendant qu'ils sont petits. Là, tu sais, Dora l'exploratrice là, elle fait ça, elle. Là. Pas besoin d'engager quelqu'un, là, Dora le fait. Là. Et pour les autres qui, comme moi, ont de la misère à traduire à tournevis en anglais ou 30 ou 40 ans passés, ben changez pas de poste. Ah non, changez pas de poste. On parle la même langue ici. Même langue ici au Québec. Il y a du monde qui parle exactement québécois et c'est Joe et Lazy au Canada dans le meilleur de la musique ici à haut. Merci.

0: Je les adore tellement, Joe et Lazy au Canada, toujours en compagnie de Lee Bombardier dans vos 100 000 matins. Tout à l'heure, on va jouer un jeu ensemble. Ouais, on va jouer un jeu ensemble. Que tu sois dans ton char, déjà dans une épicerie, je sais pas, n'importe où, en train de faire du vélo en nous écoutant en direct avec ton téléphone cellulaire, ton téléphone flip, peu importe. On va jouer un jeu qui s'appelle Les mensonges. En tout cas, je pense que ça s'appelle les mensonges. Là. Dans le fond, je vais vous donner trois choses qui se sont passées en 2005, mais vous allez devoir me donner quel est le mensonge. Fait que ça, mettons, je vous dis là, le chien a été inventé en 2005. Là, tu vas dire, ben là, ça, Lee, c'est un gros mensonge, ça. Le chien n'a pas été inventé en 2005. Donc, on va pouvoir y jouer tout à l'heure à haut, mais lorsqu'on va revenir, il y a de la très bonne musique qui s'amène. Bleu Jeans Bleu, Scotch and Potch. Restez là.
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2: Bonjour, bon début de journée. Ici Claude Marquis. Voici vos actualités. Un piéton qui marchait en plein milieu de la route 116, tard vendredi soir, n'a pu échapper à l'inévitable à Plessisville, dans le centre du Québec. Les policiers de la Sûreté du Québec ont été appelés vers 22 heures, alors que l'homme a été heurté par un véhicule. Le décès du piéton, âgé de 60 ans, a été constaté au centre hospitalier, a indiqué la sergente Béatrice Dorsainville, porte-parole de la SQ. L'identité de la victime n'a pas été dévoilée et les circonstances ayant mené à cette collision étaient nébuleuses en début d'enquête. Un motocycliste a perdu la vie vendredi à la suite d'une collision avec une voiture à l'intersection des routes 132 et 273 à Saint-Antoine-de-Tilly, en Chaudière-Appalaches. Grièvement blessé, il a été transporté dans un état critique à l'hôpital où son décès a été constaté. La Sûreté du Québec poursuit son enquête afin de déterminer les circonstances de l'accident. Et la communauté de Lac-Mégantic souligne aujourd'hui le 13e anniversaire de la tragédie ferroviaire qui a coûté la vie à 47 personnes. Pour l'occasion, les drapeaux de la ville seront en berne et aucun train ne circulera sur le territoire. Une gerbe de fleurs sera déposée à l'espace mémoire sur le site de l'ancien Musicafé avant une célébration commémorative prévue à l'église Sainte-Agnès. La mairesse de Lac-Mégantic, Julie Morin, rappelle que cette journée est consacrée au souvenir des victimes, au soutien des personnes toujours marquées par la tragédie et à la résilience de toute la communauté. C'est ce qui complète vos informations. 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
4: Bon lundi tout le monde. Écoutez, c'est une très belle journée à prévoir. Une journée chaleureuse. Fait que n'hésitez pas à mettre votre paire de shorts. C'est généralement ensoleillé pour aujourd'hui. Maximum de 29. L'humidex peut atteindre le 34. Sinon, pour ce soir et cette nuit, c'est quelques nuages. Minimum de 19. Pour ce qui est de demain mardi, c'est un autre beau soleil. Maximum de 29 également. C'est un copier-coller en côté température pour aujourd'hui et demain. Sinon, la pluie, là, si vous en voulez, ça arrive jeudi et vendredi.
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4: Olivier Bombardier qui est toujours avec vous. Ça fait plaisir d'être avec vous en ce début de semaine. Bon lundi, il fait beau, ça fait du bien, ça aussi. On va se parler de l'itinérance dans les prochaines minutes. Ça fait énormément jaser, pour vrai, là, depuis plusieurs mois, même depuis vraiment plusieurs années même. Là, c'est vraiment triste à voir. Puis il y a une web-série qui va sortir là-dessus. Je vous raconte le tout après un groupe qu'on adore vraiment. Puis ça me reste pogné dans la tête, ça n'a pas de bon sens, puis j'espère que ça va rester pogné dans votre tête. Bleu, jeans, bleu, scotch and posh. Le meilleur de la musique, c'est à haut.

Watch and Posh à Oh, Ali Bombardier qui vous accompagne jusqu'à 9h dans vos 100 000 le matin. Un sujet qui me percute beaucoup, là, parce que, tu sais, on va se le dire, là, franchement, la gang, la crise de l'itinérance, là, c'est un sujet qui frappe l'actualité de plein fouet depuis des mois partout au Québec, depuis plusieurs années même, là, on en parle dans les bulletins de nouvelles, on le voit dans nos rues, et bien souvent, ben, tu sais, on sent un peu impuissant face à ça, là. On a l'impression que les solutions concrètes, ben, tardent à venir, là. Mais ce matin, j'avais envie de vous parler d'une initiative complètement flyée, assez audacieuse et surtout profondément humaine qui fait craquer le web en ce moment. Dans un article que j'ai lu sur TVA Nouvelles, la réputée bijouterie Médusa, là, qui vient de lancer un projet hors norme, c'est une web série documentaire intitulée Homeless à Rolex. Donc, c'est le titre fesse, là, et le concept est vraiment puissant. Le propriétaire, dans le fond, Julien Duguay, a décidé de pas juste regarder le problème de loin, là. Il s'est retroussé les manches et a choisi de tendre la main à des personnes en situation d'itinérance, en leur offrant bien plus qu'un simple don en argent, là. Et il leur offre un véritable tremplin pour reconstruire leur vie à partir de zéro. Et dans cette série-là, on suit des vrais humains, étape par étape. L'organisation leur offre un relooking complet, un logement temporaire entièrement payé pour leur enlever un énorme stress, hein, de dessus les épaules, là. Mais surtout, c'est une promesse d'emploi stable et garantie au sein même de la bijouterie. Et le tout premier épisode met en lumière l'histoire de Jonathan. C'est un gars de 33 ans qui s'est retrouvé à la rue sans repère. Il était perdu en quelques jours à peine. Eh bien, l'équipe l'a encadré, l'a écouté, et aujourd'hui, ben, le changement est hallucinant. Le Jonathan, il travaille officiellement sous le plancher de la bijouterie. Quand on le voit, là, dans sa chemise, le propre, là, avec une, il est fier, là, une immense fierté. Il y a des étoiles dans les yeux, et je vous garantis, là, ça donne des frissons. Moi, voir ça, là, tu sais, donner au suivant, là, des fois, on est comme, ah, non, coûte trop cher. Tu sais, des fois, là, rendre un service, là, ça donne quoi? Ça donne rien que du positif. Ça fait du bien. Donc, on s'entend-tu pour dire que c'est exactement de ça dans notre société qu'on a besoin, là? Le but derrière ça, là, c'est de briser les maudits préjugés, là, et de prouver que, ben, derrière chaque personne de la rue, là, il y a un potentiel quand même, là. Il y a une histoire, et que tout ce qui manque, là, souvent, c'est une véritable chance, là, et un peu de dignité, là. C'est du concret, je trouve que c'est inspirant, ça fait du bien au fond du cœur le matin. Entendre ça, moi, je trouve ça vraiment le fun. Donc, si vous avez le goût de commencer votre semaine avec une bonne dose d'espoir, allez regarder l'épisode de Homeless à Rolex sur le web. C'est un méchant bon coup de chapeau à la gang de Médusa pour ce grand geste, excusez-moi, de solidarité. Moi, j'aime bien ça. Qu'un humain, là, donne des services à un autre humain, moi, ça me fait des larmes aux yeux. J'ai hâte d'écouter le premier épisode. On est de retour en musique. Yellow Malo, Sabrina, dans le meilleur de la musique ici, à Oh.

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1: Avis aux nostalgiques et aux experts des soirées de jeux, là. Dans un instant, à haut... Ah oui, on continue à taper, c'est moi. 1, 2, 3, 4. Je pensais que la tourne était finie. Il reste 15 secondes à taper les mains. 1, 2, 3, 1, 4, 5, 6. Le gros party est pogné, là, ce matin, là, d'en haut. Oh mon Dieu, Oli Bombardier en remplacement, ça paraît que je remplace ça. Avis aux nostalgiques et aux experts des jeux de soirée, là, dans un instant à haut, c'est le retour de notre segment le plus gros mensonge de l'année. Et ce matin, on va reculer le cadran. Jusqu'en 2005, je vais vous donner trois événements qui ont marqué l'année. Mais il faut faire attention parce qu'on a glissé un énorme mensonge dans l'eau. Est-ce que vous allez être capable de le démasquer? Donc préparez vos téléphones, je vous donne les choix dans exactement 3 minutes. Restez là.
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All right, on est rendu là, ouvrez grand vos yeux et fouillez dans vos souvenirs. C'est maintenant le jeu du segment le plus gros mensonge de l'année. Comment ça fonctionne, c'est que on va jouer ensemble là, parce que ce matin on prend la machine à voyager dans le temps puis on débarque en 2005. Je vous donne trois gros événements qui ont marqué l'année. J'ai dit 2025, excusez-moi, je voulais dire 2005. Donc je vous donne trois gros événements qui ont marqué 2005. Mais il faut faire attention parce qu'on a un énorme mensonge dans l'eau et il faudra le deviner. Donc, je vous donne trois affirmations sur cette année-là. Écoutez bien. Numéro un, à la télévision québécoise, on a droit au tout premier épisode d'une série culte qui nous plongeait dans la vie de trois videurs de bar. On parle évidemment de Minuit le soir avec Claude Legault. Il y a eu Julien Poulin et Louis Champagne. C'était tout qu'un show. Numéro deux, dans le monde du sport, le Canadien de Montréal prend une décision historique lors du repêchage, de la Ligue nationale et sélectionne un jeune gardien d'avenir, un certain Carey Price. Et numéro 3, dans les plus gros mensonges de l'année, vous devez deviner c'est lequel dans les trois. Côté musique, les planchers de danse explosent partout, mais quand je te dis partout, là, vraiment, vraiment partout. C'est historique même. Là, l'artiste Lady Gaga débarque en force et lance sa chanson planétaire en 2005, Poker Face. Alors, quel est l'intrus ce matin? Est-ce que c'est les videurs de bar, le repêchage de Carey ou la toune de Lady Gaga? À vous de jouer. Vous pouvez nous texter 1-855-407-2346. Je vous donne le temps d'une chanson, la toune de Gabriel Fredette, Tant qu'on est toi et moi à haut.

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3: Bonjour, ici Michel Scarpino. Voici le bilan de l'actualité. Un déraillement de train a eu lieu hier après-midi à Repentigny dans le secteur de Le Gardeur. La ville de Repentigny a indiqué dans une publication sur ses réseaux sociaux qu'un incident ferroviaire est survenu à l'intersection du boulevard Le Bourgneuf et de la rue Émile Genet. Des équipes d'urgence ainsi que des équipes du CN sont intervenues sur place. La ville assure qu'aucune fuite, aucun incendie, aucun blessé n'était à signaler et que les wagons ont été inspectés par le CN qui a confirmé qu'aucune matière dangereuse n'était présente. Une enquête est en cours. Les rues touchées ont été fermées à la circulation et rouvriront une fois que tous les débris auront été retirés. Deux individus sont actuellement hospitalisés après une embardée survenue hier après-midi dans le secteur de Litchfield, en Outaouais, dans la MRC de Pontiac. Les services d'urgence ont été appelés à se rendre sur la route 148 aux alentours de 16h30. L'embardée impliquait un véhicule. Élisabeth Marquis, porte-parole de la Sûreté du Québec, a expliqué que les deux individus ont été transportés vers un centre hospitalier. Elle a ajouté que l'un d'eux aurait subi des blessures sérieuses et que sa vie pourrait être menacée. Un incendie hors de contrôle près de Boston Bar, en Colombie-Britannique, a plus que décuplé sa superficie estimée la veille et les équipes d'intervention ont demandé des ressources supplémentaires pour le maîtriser. Le service des feux de forêt de la Colombie-Britannique a indiqué dans une mise à jour que l'incendie de Brunswick Creek s'étendait désormais sur plus de 12 km carrés. Et puis Summer McIntosh est la nouvelle détentrice du record du monde du 200 mètres papillon féminin. La sensation de la natation a touché le mur en 2 minutes 1 seconde 65 centièmes hier soir lors des essais canadiens.

0: monumental en battant les quintuples champions du monde par la marque de 2 à 1. Donc, le Brésil quitte la compétition dès les huitièmes de la finale, lançant le champ libre aux Norvégiens qui accèdent au quart de finale. Dans grand choc de la fin de semaine, là, l'Angleterre a réussi à éliminer l'un des pays hôtes, le Mexique, dans un match, c'était complètement fou, là, rempli de rebondissements, là, malgré un carton rouge qui a forcé les Anglais à jouer à 10 contre 11. Là, ben, l'Angleterre s'est imposée par le pointage de 3 à 2 devant une foule locale en délire au Mexique. C'était vraiment fou pour vrai. Là. L'Angleterre affrontera donc la Norvège au prochain tour. En terminant en course automobile, là, on surveille le Grand Prix de Grande-Bretagne sur le mythique circuit de Silverstone. C'est l'écurie Ferrari qui l'emporte. Là. C'est la première fois là, de sa carrière que le pilote monégasque là, vedette de l'écurie décroche la victoire sur le circuit. Pour ce qui est du Québécois Lance Stroll, ben la journée a été beaucoup plus difficile. Lui, il a croisé le fil d'arrivée en 19e position.
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Est-ce un oiseau? 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Eddie Bombardier qui vous accompagne dans vos 100 000 matins en remplacement de Fred Côté qui remplaçait Max Lalonde. Fait que les gars méritent un bon long congé. Bon matin tout le monde, bienvenue dans cette deuxième heure des 100 000 matins. J'espère que le café a commencé à faire effet là, hein, dans votre système là, parce que si vous êtes en voiture ou au boulot, on a une méchante belle heure à passer ensemble. Au menu, d'ici 8 heures, là, on s'amuse un peu. Là, on va jaser des top 20 des métiers qui font le plus rêver sur la planète, là, selon une étude. Ouais, selon une nouvelle étude. Et je vous rassure, je vais pas faire la liste des 20 au complet, là, sinon on va encore être ici demain matin. Mais je vous en sors deux ou trois là, qui vont vous surprendre et d'autres également qui vont vous rappeler pourquoi ben, vous aimez votre job actuel. Et puis, on va parler de mécanique. C'est une grosse heure là, pour les amateurs de moteurs. Là, vers 7h45, là, on va accueillir notre expert Marc Bouchard pour la chronique automobile. Là. Et ce matin, Marc, il vient nous parler d'une excellente nouvelle. Hein, pour nous autres, le retour obligatoire de la bande AM sur les radios de char neuf. Et pour se gâter un peu, il nous fait fait faire genre l'essai routier de la nouvelle Mustang V8 Cabriolet. Ça donne le goût de baisser la capote et de donner le méchant gros beat ici à haut. Encore une fois, je vous accompagne jusqu'à 9h dans vos 100 000 matins et on débute avec un méchant bon hit parce que c'est rien que des hits ici à Radio Samber. Homewaker.

0: matin.
1: Oh. Ah, dans les 100 000 matins avec Oli Bombardier jusqu'à 9h. Un grand privilège d'être avec vous ce matin. Et là, je viens d'avoir un texto. Une chance que nos auditeurs sont à l'affût, là. Écoutez, je vous avais parlé d'un segment, tu sais, le gros, les plus gros mensonges de l'année. Vous aviez le choix, là. Est-ce que c'était les videurs de bar, le repêchage de Carey Price ou la toune de Lady Gaga? Puis là, il y a Kevin, que je salue de Val-d'Or, qui me dit « Oli, Oli, c'est parce que tu t'as pas dit la réponse. Hey, une chance que vous êtes là. Une chance que vous êtes là. Puis d'ailleurs, là, donc je vais vous lire, là, il y a Kevin, excusez-moi, de Val-d'Or qui a dit « C'est sûr que c'est Lady Gaga, le mensonge. » Parce que lui, en 2005, il a dit « J'avais encore du poil sur la tête et j'étais dans mon char, la Honda Civic, au-dessus des haut-parleurs qui graissent, là. » En 2008, par contre, je m'en rappelle, j'ai pété mes speakers dessus avec du Lady Gaga, Poker Face. OK, j'ai Stéphanie de Latuc. Les gars, c'est Lady Gaga, le mensonge. En 2005, j'étais au régate de Valleyfield en train de triper sur les moteurs, pas sur une fille habillée en viande. OK, parfait. J'ai Dave qui m'a écrit. Lui, il dit que c'est Carey Price en 2005. Il dit, c'est vrai, je m'en rappelle, mon père a crié après la télé parce qu'il voulait qu'on repêche Gilbert Brûlé à la place. Puis disons que le CH a eu le nez fin. Merci, Dave. J'ai Maxime également. C'est numéro 3 et encore le numéro 3. Il dit que c'est Poker Face, le mensonge. Chantal, en terminant, Lady Gaga n'existe même pas en 2005. Par contre, Claude Legault, dans Minuit du soir, ça a marqué mes 20 ans. C'est la toune, le mensonge. Effectivement, vous avez raison, Lady Gaga, là, c'est apparu en 2008. Ben cool, ce jeu-là, je l'aime vraiment. Je l'aurais pas deviné pour vrai, là. Même si je suis un gars de la radio, je suis censé connaître les tounes. Je connais les tounes. Les années, par exemple, moi, à hipster, là, je suis pas mal de la merde, je vais vous avouer. Par contre, je sais qu'en 2011, dites-moi pas pourquoi je sais ça, ça m'a juste marqué. Il y a une toune qui est sortie en 2011 et c'est exactement celle qu'on va jouer à l'instant de Simple Plan et Marie-Mé, Jet Lag, dans le meilleur de la musique ici à O. Puis en plus, eux autres, ils disent...

0: S'il y a bien quelqu'un qui est pas en vacances, c'est bien moi. Faudrait refaire la toune en disant « Je suis en remplacement. Yeah! Je suis en remplacement. Je suis en remplacement de Fred et Max Lalonde dans cette semaine, dans vos 100 000 matins. » On va jaser de métier parce que, sincèrement, là, et je le dis du plus profond de mon cœur, je trouve que j'ai tellement la chance d'avoir le métier que j'ai aujourd'hui, d'avoir la chance d'avoir un micro. Vous savez pas à quel point c'est un rêve de petit gars. Oui, à avant, là, je voulais être un policier fantôme. Je trouvais ça vraiment cool. Je comprenais pas le mot concret. Là, ça voulait dire quoi, fantôme? Jusqu'à temps que mon père il brise mes rêves et il dit « Ouais, mais tu sais que tu peux mourir. » T'sais, j'avais genre 7 ans. Là. Merci pas. Mais tu sais, quand on était flow, là, on s'est tous déjà fait... T'sais, on s'est fait demander 1000 fois. Là, au moins une fois, là, qu'est-ce que tu veux faire quand tu vas être grand? T'sais, on répondait « Moi, je veux être pompier, je veux être policier, vedette de rock ou joueur de hockey professionnel du Canadien de Montréal. » Mais aujourd'hui, en 2026, quels sont les métiers qui font le plus triper les gens à l'échelle de la planète? Il y a une étude fascinante qui a été partagée par le site des motivateurs qui s'est penchée sur la question en analysant, oui, en analysant les recherches mondiales sur Google. Et le résultat est assez impressionnant. Je vous nommerai pas les 20, OK, au complet, parce que je vais en avoir pour un méchant gros bout, rassurez-vous, mais j'ai sorti les faits saillants, là, les meilleurs. Là. En première position, le grand champion mondial, c'est le métier qui fait le plus rêver sur Terre, c'est être pilote d'avion. Bon, là, quand j'ai lu ça, visiblement, je trouve que les gens ont le goût de sacrer leur camp dans les airs et de voyager, là. Ça, c'est beau quand même. C'est beau, là. En deuxième place, on retrouve le métier d'écrivain. Là, j'ai un grand respect, là, pour ce métier-là, sérieusement, là. Et, mais quand même, ça m'a surpris en deuxième position. Et suivi de près par danseur. Là où ça devient drôle et très générationnel, c'est qu'en quatrième place, on retrouve le métier d'influenceur ou de créateur de contenu sur YouTube. Ça m'impressionne pas pantoute. T'sais, c'est fini le temps là, où on voulait réparer des moteurs, bâtir des maisons. Aujourd'hui, les jeunes veulent se filmer en train de déballer des boîtes et de faire des petites farces là, dans leur salon pour se faire du cash. Mais ça rentre dans un métier et c'est un métier. Dans le reste du top 20, là, on va retrouver des classiques comme médecin, enseignant, avocat ou aussi des métiers plus créatifs comme photographe ou même DJ. Mais la vraie question ce matin, là, si vous aviez un budget illimité là, ou et qu'on effaçait votre routine de job actuelle, ça serait quoi, hein, vous là? Ça serait quoi votre métier de rêve, là? Est-ce que vous feriez complètement autre chose ou vous garderiez votre place? Moi, je changerais pour rien au monde mon métier parce que je le trouve extraordinaire. Sincèrement, je pense même pas que c'est un métier. C'est pas un métier animateur à la radio. C'est un privilège d'avoir un micro. Je vous le dis encore, là. Il y a beaucoup de mes anciens collègues de travail qui ont perdu malheureusement leur micro. Tu sais, ça devient tough, là, des fois, mais pour vrai, encore une fois. Et je remercie mes boss mille fois, là, je les embrasse sur la joue, là, quand même. Mais je les remercie d'avoir le plus beau métier au monde. C'est quoi votre métier, hein? Je veux savoir un beau métier, là, que vous faites. Et que vous allez jamais changer. 1-855-407-2346. Je veux vous entendre. On prend une courte pause et lorsqu'on va revenir au tabarouette de Lumineers. Oh hey, qui s'amène à haut, restez là.
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2: Bonjour, bon début de journée. Ici Claude Marquis. Voici vos actualités. Un piéton qui marchait en plein milieu de la route 116, tard vendredi soir, n'a pu échapper à l'inévitable à Plessisville, dans le centre du Québec. Les policiers de la Sûreté du Québec ont été appelés vers 22 heures, alors que l'homme a été heurté par un véhicule. Le décès du piéton, âgé de 60 ans, a été constaté au centre hospitalier, a indiqué la sergente Béatrice d'Orsainville, porte-parole de la SQ. L'identité de la victime n'a pas été dévoilée et les circonstances ayant mené à cette collision étaient nébuleuses en début d'enquête. Un motocycliste a perdu la vie vendredi à la suite d'une collision avec une voiture à l'intersection des routes 132 et 273 à Saint-Antoine-de-Tilly, en Chaudière-Appalaches. Grièvement blessé, il a été transporté dans un état critique à l'hôpital où son décès a été constaté. La Sûreté du Québec poursuit son enquête afin de déterminer les circonstances de l'accident. Et la communauté de Lac-Mégantic souligne aujourd'hui le 13e anniversaire de la tragédie ferroviaire qui a coûté la vie à 47 personnes. Pour l'occasion, les drapeaux de la ville seront en berne et aucun train ne circulera sur le territoire. Une gerbe de fleurs sera déposée à l'espace mémoire sur le site de l'ancien Musicafé avant une célébration commémorative prévue à l'église Sainte-Agnès. La mairesse de Lac-Mégantic, Julie Morin, rappelle que cette journée est consacrée au souvenir des victimes, au soutien des personnes toujours marquées par la tragédie et à la résilience de toute la communauté. C'est ce qui complète vos informations. 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
4: Sérieux, c'est une maudite belle journée qu'on va avoir aujourd'hui, Victo, là. Donc, n'hésitez pas à mettre de la crème solaire pour aller à job. En ce début de semaine, c'est généralement ensoleillé, maximum de 29 ressentis. 34, donc il va faire très chaud. C'est important de s'hydrater dans ces périodes de l'été. Sinon, pour ce soir et cette nuit, quelques nuages, là, minimum de 19. Pour ce qui est de demain, mardi, en terminant, c'est un autre beau soleil et c'est un copier-coller. Maximum 29 et l'humidex va atteindre le 34.
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4: Bon, il y a un truc là que je comprends vraiment pas. Vraiment, mais quand je te dis que je comprends absolument rien, là, on va se parler d'argent virtuel. Tu sais, les genres de Bitcoin, la crypto-monnaie, je comprends absolument rien là-dessus. Là. Mais quand je te dis que je comprends rien, là. Hey, c'est parce que là, il y a Donald là, en ce moment là, qui est content là, parce qu'il a fait beaucoup d'argent. Il a fait beaucoup d'argent. Mais je vais vous parler de ça, là. Des gens qui nous parlent de Bitcoin puis tout ça, là, à quel point ça peut être intéressant, mais en même temps, pas partout. Tout de suite après The Lumineers, oh hey, à haut.

Bon, là, ce matin, là, dans l'actualité, il y a un sujet qui revient là partout, puis je vais vous faire une confession. Là, à chaque fois que j'essaie de lire ça, mon cerveau fait un genre de, comment je pourrais dire, un écran bleu, comme un veille d'ordinateur là, des années 90. Là, parce que d'après un article de Radio-Canada, on apprend que Donald Trump a fait des gains absolument astronomiques l'année passée. On parle de millions de dollars grâce à la crypto-monnaie. Et c'est là que je décroche. Hein, t'sais, parce que il y a des sujets, dans le fond, là qu'on aime moins, qu'on apprécie un peu plus, mais des fois qu'on aime moins. Puis moi, c'est la crypto-monnaie. Déjà, j'ai de la misère à le prononcer. Y a-tu juste moi qui comprends absolument rien à la crypto? Je connais rien, pour vrai. Je suis désolé, mais ça m'intéresse pas partout. Puis pour les gens là qui adorent en parler, aucun problème. J'ai aucun problème avec ça, pour vrai. Mais tu sais, on a tous un chum, hein, quelqu'un dans notre gang qui essaie de nous expliquer ça durant un barbecue. En fin de semaine, OK, j'avais un ami. J'avais un party de barbecue, c'était le fun. On a fêté, c'était malade, OK, pour célébrer l'été en même temps. Là, c'était vraiment le fun. Puis à un moment donné, moi, j'allais au barbecue. Là, il manquait un peu, là, de saucisses, là. Puis je voulais mon hot dog, là. Mais quand je voulais mon hot dog. Et là, j'ai un de mes chums qui est là, puis là, il commence à me jaser de blockchain, de monnaie virtuelle, de portefeuille numérique. Puis moi, tout ce que je me demandais, c'est est-ce qu'il reste encore une saucisse pour mon hot dog, là, sur le grill? Puis est-ce que ma bière est encore fraîche? Pour vrai, c'est un sujet que j'ai beaucoup, mais beaucoup de la misère à suivre, là. Moi, ma réalité financière, là, c'est assez simple, merci, là. La seule monnaie virtuelle là, que je connais, c'est celle qui disparaît mystérieusement de mon compte en banque le lendemain du jour de paye quand je passe au magasin de rénovation ou à l'épicerie. Je sais pas c'est quoi qui se passe, mais j'ai moins d'argent. c'est ça, tu sais, c'est virtuel à maudit, là. Hey, j'en ai pas de besoin, là. J'ai pas de besoin d'un algorithme pour faire disparaître mes sous, là. Je suis capable de le faire tout seul comme un grand. Je suis un grand maintenant, là. Tu sais, je suis majeur et vacciné, là. Mais sérieusement, Bitcoin, crypto-monnaie, je sais même pas où on achète ça, sérieux. Je sais même pas. Est-ce que ça se commande genre à un comptoir de pièces? Hein? Tu peux-tu aller dans un magasin général pour aller commander ça? Est-ce qu'on en vend sur la boutique vaut moitié prix des bitcoins puis de la crypto-monnaie? Crois pas. Je crois pas. Mais bref, là, Trump a fait des millions avec ça, puis ben tant mieux pour lui, sérieux. Là. Moi, de mon côté, je vais continuer d'investir mes précieux dollars dans des choses plus concrètes, comme un bon plein de la bouffe, la gang. Je vais m'acheter de la bouffe, là. Je suis capable de m'acheter des trucs, là. Mais j'aimerais vraiment ça, comprendre la crypto-monnaie. Mais, j'ai de la misère. Vraiment beaucoup, beaucoup de misère. Juste avant la pause, on s'offre Yellow Card Bedroom Posters avec Good Charlotte. Et tout à l'heure, vers 7h45, on va pouvoir parler avec Marc Bouchard pour la chronique automobile. La radio FM AM sera peut-être de retour dans nos autos. Donc, plus de détails tout à l'heure. Sinon, comme je viens de le dire, Yellow Card dans le meilleur de la musique ici à

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0: J'adore tout de ça, j'adore tout de ça. Chronique automobile avec l'excellent Marc Bouchard. Bien le bonjour. Bon matin, Marc.
1: Bon matin, Maître Bombardier.
0: Arrête de me flatter. Dis-le un peu plus fort pour que mes boss l'entendent.
1: Ouais, non, mais tu sais, Maître, c'est pas nécessairement un compliment.
0: Ah,
1: prends ça comme tu veux.
0: Bonne celle-là. Hey, écoute, Marc, on commence avec un dossier qui touche, ben, qui nous touche droit au cœur parce que pour les gens de la radio, le grand retour, le retour de la bande AM, que j'ai pas eu la chance, j'ai 28 ans, là, je le rappelle, là, j'ai 28 ans, j'ai pas eu la chance d'écouter la bande AM. Mais est-ce que ça revient d'un char? C'est quoi l'affaire?
1: Ben, je pourrais te dire que je t'ai trouvé une job sur appel. Mais... Et tu vas comprendre pourquoi sur appel.
0: Ouais.
1: En fait, ce qui se passe, et en passant, moi, le AM, c'est là-dessus que j'ai découvert la musique, là, on va se le dire.
0: Okay.
1: Je suis un petit peu plus âgé que toi, mon fils a ton âge. En
0: oui.
1: tout cas, bref. Tout ça pour dire que ce qui se passe actuellement, c'est que la bande AM, tu le sais, elle a disparu d'à peu près partout.
0: Ouais.
1: Il ne reste que très, très peu de stations s'il en reste.
0: Pas beaucoup.
1: C'est une bande dont la diffusion est plus simple en termes technologiques, si tu veux. Ça permet donc d'atteindre certaines régions qui n'étaient pas atteintes auparavant, mais c'est très modulé, là. On s'entend, c'est pas facile. Sauf que dans l'automobile, ça a tendance à disparaître depuis plusieurs années. D'abord parce que plus personne n'écoute ça. Puis d'autre part, parce qu'il y a un problème technique. C'est que ça rentre en conflit avec les systèmes électroniques embarqués et ça fait des interférences.
0: Okay.
1: Donc, surtout dans les voitures électriques, dans la plupart des cas, tu n'as même plus de AM parce que tu n'es tout simplement pas capable de le capter.
0: Mm.
1: OK? Sauf qu'aux États-Unis, on vient de présenter un grand projet de loi qui s'appelle le Motor Vehicle Modernization Act.
0: Parfait.
1: Okay, dans lequel on présente toutes sortes d'affaires, incluant le fait que tu n'auras plus le droit d'aller aux États-Unis avec des véhicules chinois.
0: Mm.
1: Ça, c'est une autre affaire. Tu n'auras pas le droit de traverser la douane avec un véhicule chinois. Enfin. Mais, sauf que là-dedans, on veut ramener la bande AM. L'idée, c'est qu'on dit que c'est le meilleur moyen de rejoindre les gens dans les cas de sinistre. Dans les cas d'incendie et des trucs comme ça, c'est le meilleur moyen d'aller chercher les gens parce que tu peux capter la bande AM sur n'importe quel petit appareil avec une antenne, avec une lame d'acier au bout, là. Tu sais,
0: je veux dire,
1: n'importe qui est capable de faire ça.
0: Alors,
1: comme tu vois, ouais, mais comme tu vois, ça serait pas une job à temps plein pour toi, malheureusement.
0: Non, pas tant.
1: Mais effectivement, donc, on voudrait forcer les manufacturiers à...
0: Oui.
1: Et intégrer la bande AM à l'intérieur des véhicules. Le problème, c'est que ça va coûter cher. Parce que pour faire ça, il faut qu'ils mettent une espèce de blindage autour des systèmes électroniques pour éviter les interférences avec la bande AM.
0: Mais voyons, mais là, ça veut-tu dire que les chars vont... Ça va coûter plus cher, tu sais, les gens qui vont acheter le véhicule, ils vont sortir ça de leur
1: et
0: poche?
1: Voilà.
0: Ah.
1: Clairement, c'est pas GM et Ford qui vont payer pour ça, puis c'est pas le gouvernement. C'est sûr que pour le moment, tu me diras que c'est un projet de loi américain, c'est pas nécessairement au Canada, mais on sait pertinemment que la majorité des véhicules que l'on a ici sont aussi distribués aux États-Unis ou viennent carrément des États-Unis. D'ailleurs, les tarifs nous l'ont prouvé. Ben, à ce moment-là, évidemment, on sera affecté par ça. Écoute, c'est sûr que c'est pas encore officiellement accepté. L'Alliance des constructeurs est totalement opposée à ce projet de loi-là, mais il y a actuellement des démarches et pour la première fois, c'est la seule partie de la loi qui, pour le moment, reçoit le soutien à la fois des républicains et des démocrates.
0: OK, quand même. C'est quand même...
1: Alors, il y a eu un vote, c'était 62 contre 2.
0: Okay.
1: Ça te donne une idée. Alors, évidemment, ça risque donc d'arriver très, très bientôt et vous risquez de vous retrouver avec du AM dans votre véhicule, mais système d'urgence et reste à voir combien ça va coûter par voiture. Ça, malheureusement, je ne peux pas répondre.
0: Il y en a sûrement qui ne vont pas l'utiliser parce que, tu sais, là, aujourd'hui, avec la technologie, avec son téléphone cellulaire, il y en a beaucoup qui ne vont pas écouter hein, la radio, qui vont aller plus avec les Spotify puis tout ce gros monde numérique, là.
1: Oui, mais imagine cependant que tu es dans une catastrophe, tu es dans un tremblement de terre majeur, tu es dans un tsunami, tu es dans une n'importe quoi. Je m'excuse, ta tour cellulaire, ça se peut qu'elle flambe au milieu de la forêt. Là.
0: Fait
1: que tu n'as plus de service. Alors, la seule façon de rejoindre les gens à ce moment-là deviendrait le AM. C'est dans cet esprit-là, en fait, qu'on veut le ramener. Mais clairement, tu es comme moi, tu sais comme moi que, regarde, c'est pas demain la veille.
0: Non.
1: Puis ça va coûter des sous Et clairement, et c'est malheureusement pas les compagnies qui vont payer.
0: Non, effectivement, ça va être les consommateurs. Également, cette semaine, t'as un beau véhicule. Hein, un beau véhicule qui me donne envie de boire du V8. Là, la Mustang V8 Cabrio. Tu l'as live.
1: Je m'en vais la porter. Là.
0: OK, je vais la porter.
1: Je termine mon entrevue avec toi et je quitte pour aller la ramener.
0: Ouais.
1: Ça fait une semaine que je suis au volant de ce véhicule-là. C'est la version GT, 480 chevaux. Écoute, ça n'a pas beaucoup changé au fil des années. Ben oui, ça a changé pas mal, mais depuis 2 ou 3 ans, on a à peu près la même Mustang. On l'avait élargie un peu de l'arrière il y a une couple d'années. Celle que moi, je sais cette année, elle est d'un vert aqua avec des jantes blanches et des appliqués blancs en avant. Elle est absolument magnifique. La couleur de ce véhicule-là, si t'es capable d'aller faire une petite recherche rapide, elle est incroyable. Elle est vraiment vert aqua là, particulier, un vert assez unique. Écoute, sincèrement, hey, moi, Joël, j'ai beaucoup...
0: Il y a une troisième testicule qui te pousse là, quand tu t'embarques dans ce champ-là.
1: Oui, absolument. Il y a une troisième. D'après moi, tu en traînes 3-4 en arrière. Mais... Écoute, oui, c'est vraiment le véhicule par excellence pour ça. C'est un véhicule qui va bien. C'est un véhicule qui est toujours le fun. Mmh. C'est un véhicule d'été. Le toit baissé. On a eu des températures de plus 80 000 la semaine passée.
0: Ouais.
1: Évidemment, le toit baissé, tu roules avec ça. C'est toujours plaisant. C'est toujours agréable. Il y a un ronron qui est caractéristique à ce véhicule-là. Bref, j'ai beaucoup, beaucoup aimé mon expérience. Est-ce que c'est pratique? Zéro open bar. Mais c'est pas fait pour ça. C'est fait juste pour être le fun. Puis honnêtement, c'est pur plaisir que de conduire ce véhicule-là, même si, ben oui, c'est lourd. Ben oui, ça boit 15 litres au 100. Puis, ouais, c'est ça. Faut que j'aille faire le plein en la ramenant le matin. Puis je suis un petit peu... T'sais, ma carte de crédit commence à se tordre dans mon portefeuille puis j'ai pas commencé. Mais... C'est sûr qu'il y a des défauts, mais pour quelqu'un, il y a peu de véhicules qui ont ce niveau iconique-là. Mm. Et quand je passe avec la voiture, puis c'est drôle parce que j'ai croisé, il y en a beaucoup des Mustangs sur la route, là, puis j'ai croisé plein de gens qui avaient des Mustangs, puis j'ai eu des pouces en l'air, j'ai eu des saluts, j'ai eu toutes sortes d'affaires, parce qu'elle est vraiment particulière. Le vert et le blanc, ça crée un contraste incroyable. Alors, honnêtement, c'est une belle voiture. Ça vaut quand même 70 000 $. Ouais, c'est pour une bébelle d'été, parce qu'évidemment, tu sors pas ça beaucoup en hiver. Là.
0: Non. T'entreposes ça.
1: C'est ça. Fait que pour une bébelle d'été, ça commence à être un peu dispendieux, mais si vous en avez les moyens, ça fait partie. C'est parmi les véhicules qui vieillissent bien et qu'on a bien fait vieillir du côté de chez Ford.
0: Mustang V8 Cabrio, allez voir ça. Là, t'as un métier extraordinaire, je le rappelle encore, là, Marc, d'avoir ce privilège de conduire ces beaux chars-là, là, puis dire comme si, mettons, là, tu croises quelqu'un, puis ouais. T'as moi, ce char-là.
1: Ça, par exemple, je ne dis ça jamais.
0: OK.
1: Souvent, là, je vais aller mettre de l'essence ou je vais aller à l'épicerie où les gens me disent « Ah, vous avez une belle voiture. » Oui, mais pas à moi.
0: Ah, c'est...
1: Je bon, précise toujours qu'elle n'est pas à moi. Sauf quand je veux flasher un peu et que j'ai un gros char. Là, ça arrive des fois que je continue de m'en prier.
0: Marc Bouchard, t'es extraordinaire. Écoute, je te souhaite une très belle semaine. Si on veut écouter, vous avez un podcast, là, les gars, ça podcast, se prend congé ou...
1: Ben non, on avait arrêté un petit peu parce que William a été très occupé avec son doctorat. Mmh. Et là, il va repartir en Corée dans 2 semaines. Donc, on a un épisode qui s'en vient, Gotchar Podcast sur toutes les plateformes. Mais si vous avez des questions sur l'automobile, la page Facebook Gotchar Podcast, envoyez-nous vos messages, ça nous fait plaisir d'y répondre.
0: Merci beaucoup, Marc. Encore une fois, bonne semaine. Et on se reparle pas lundi. Fred va être de retour pour la chronique automobile. Pour nous, chers auditeurs, on prend une courte pause. Et lorsqu'on va revenir pour la dernière heure, déjà, Sugar Ray qui s'emmène à haut. Restez là.
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2: Bonjour, ici Michel Scarpino. Voici le bilan de l'actualité. Un déraillement de train a eu lieu hier après-midi à Repentigny, dans le secteur de Le Gardeur. La ville de Repentigny a indiqué dans une publication sur ses réseaux sociaux qu'un incident ferroviaire est survenu à l'intersection du boulevard Le Bourgneuf et de la rue Émile Genet. Des équipes d'urgence ainsi que des équipes du CN sont intervenues sur place. La ville assure qu'aucune fuite, aucun incendie, aucun blessé n'était à signaler et que les wagons ont été inspectés par le CN qui a confirmé qu'aucune matière dangereuse n'était présente. Une enquête est en cours. Les rues touchées ont été fermées à la circulation et rouvriront une fois que tous les débris auront été retirés. Deux individus sont actuellement hospitalisés après une embardée survenue hier après-midi dans le secteur de Litchfield, en Outaouais, dans la MRC de Pontiac. Les services d'urgence ont été appelés à se rendre sur la route 148 aux alentours de 16h30. L'embardée impliquait un véhicule. Élisabeth Marquis, porte-parole

0: Record du monde du 200 mètres papillon féminin. La sensation de la natation a touché le mur en 2 minutes 1 seconde 65 centièmes hier soir lors des essais canadiens, battant la marque détenue de longue date par la nageuse chinoise Liu Jijie. C'était vos actualités Arsenal Média. On vous souhaite une bonne journée à notre antenne.
1: On commence tout de suite avec le sujet de l'heure, la Coupe du monde de soccer qui fait vivre là d'immenses surprises dans les matchs éliminatoires. Tout d'abord, gros séisme sur la planète au niveau du soccer là, parce que le Brésil a été éliminé, c'est la Norvège qui a causé une surprise monumentale en battant les quintuples champions du monde par la marque de 2-1. Donc le Brésil, lui, il quitte pour la compétition dès les huitièmes de finale, puis il va laisser le champ libre aux Norvégiens qui excèdent au quart de finale. Dans l'autre grand choc de la fin de semaine, là, l'Angleterre réussit à éliminer l'un des pays hôtes qui est le Mexique dans un match complètement fou. Hey, c'était rempli de rebondissements, là, sérieux. Là. Il y a eu un carton rouge qui a forcé les Anglais à jouer à 10 contre 11. Fait que l'Angleterre s'est imposée par le pointage de 3-2 devant une foule qui était vraiment fou pour vrai. Si vous ne l'avez pas vu, donc l'Angleterre affrontera donc la Norvège au prochain tour. En terminant, on se transporte d'abord sur le gazon de Londres au tennis où le Québécois Félix Auger-Aliassime nous a fait vibrer dans un duel d'azur qui a duré 5 manches complètes. Ben, Félix a démontré une force vraiment mentale. Il était vraiment très, très, très... il était là à vaincre son adversaire espagnol. Il excède ainsi officiellement au quart de finale. Donc, toutes mes félicitations à Félix Auger-Aliassime.
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bon matin tout le monde. Excellent matin. Ali Bombardier qui vous accompagne pour cette dernière heure dans vos 100 000 matins. Que vous soyez en vacances, ma gang de chanceux, ou que vous remplacez comme moi un employé. Un employé que lui, il est parti en vacances. Ben merci d'avoir syntonisé haut. Je vous accompagne là, avec le meilleur de la musique, bien évidemment. Et c'est le début de notre dernière heure hein, ensemble. Si vous arrivez sur le chantier, au bureau, ou que vous roulez sur l'asphalte, ben restez bien branchés. Oh, je te le dis, check bien ça au menu. Là. Pour la prochaine heure, on va se donner un maudit bon conseil de pro. Là. Pour protéger votre portefeuille de votre char par la grosse chaleur, on va décortiquer le geste précis qu'il ne faut absolument pas faire quand vous allumez l'air climatisé dans votre voiture si vous voulez éviter de faire sauter le compresseur et de finir en panne sur le bord de l'autoroute. Finir en panne. Aussi, on va jaser d'une histoire. Hey, c'est complètement flyé. Ça n'a pas de bon sens. Qui s'est passé à New York. Il y a des gens qui sont montés tout en haut de la fameuse tour de l'Empire State Building, l'Empire State Building, à plus de 443 mètres de hauteur dans les airs. Ce qu'ils sont... ils étaient haut, là, en tabarouette, sur le toit du monde. Et ce qu'ils ont fait en haut, là, ça surprend tout le monde. Je vous raconte ça dans les prochaines minutes. Sinon, ben, on lâche notre fou avec Sugar Ray. Ça, c'est bon, ça. Every morning, dans vos 100 000 matins. Le meilleur de la musique, c'est à haut. Merci d'avoir syntonisé.

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2: Bon, avec la vague de chaleur intense qui pèse en ce moment sur la province, là, il y a un bouton sur lequel on pitonne dès qu'on embarque dans le char, c'est celui de l'air climatisé. Ah, on veut de l'air frais, on le veut tout de suite, on veut notre air climatisé. Mais là, il faut faire attention. Il y a un geste mécanique qu'on fait presque tous pour automatisme, là, on le fait tout seul, et qui pourrait bousiller votre système et vous coûter une méchante facture de garage. Si on a un article super pratique là, publié par le site Démotivateur, l'erreur fatale, c'est d'allumer votre climatisateur à fond dès que vous embarquez, vous démarrez le moteur. Faut pas faire ça. Pensez-y, là. Ton char est resté stationné au soleil tout l'après-midi. C'est une véritable fournaise à l'extérieur, à l'intérieur, là. Autant à l'extérieur qu'à l'intérieur, là. C'est, tu rentres là-dedans, tu te brûles les cuisses, ta barouette, là. Tu te bronzes. C'est ça, là. Tu sors, tu sais, quand t'es rendu, que tu sors de ton char puis t'es bronzé, là, il y a un problème. Donc, si vous partez le moteur et que vous crainquez tout de suite l'air climatisé au maximum, mais vous vous demandez, tu sais, ça demande un effort monumental et instantané à votre compresseur. C'est le meilleur moyen de créer un choc thermique, de faire surchauffer le système. Et à long terme, là, ben, ça va provoquer, là, une panne majeure, là. Alors, c'est quoi le bon plan, là? Qu'est-ce que c'est, Ali, là, tu nous dis, là, OK, ouais, faut pas faire ça, mais c'est quoi la solution? C'est quoi pour éviter de vider notre portefeuille chez le mécanicien? C'est bien simple. Quand vous embarquez dans votre voiture surchauffée, là, commencez par rouler 2 ou 3 minutes avec les fenêtres grandes ouvertes. Ça va chasser le gros de la chaleur qui stagne naturellement là, dans le véhicule. Pendant ce temps-là, vous laissez le moteur stabiliser sa température. Donc ensuite, vous fermez les vitres et vous allumez la climatisation, mais graduellement. Là. Parce que, tu sais, là, oui, je comprends qu'il fait chaud, t'as envie tout de suite de la bonne air puis tout ça, mais d'après moi, t'as pas envie de payer une grosse facture quand tu t'en vas directement au garage. À part si t'as les moyens puis tu t'appelles Elon Musk, là, ben, tu peux le faire. Mais, en tout cas, ça coûte cher, là, réparer un air clim dans le véhicule. Donc, vous commencez par la vitesse la plus basse et vous montez l'intensité au fur et à mesure que vous roulez, ton compresseur va dire un grand merci, je suis à 100%. Hein? Et votre consommation d'essence aussi va vous remercier. Là. C'est un petit truc de pro, là, tout simple, à appliquer dès aujourd'hui pour garder votre fraîcheur tout l'été, sans casser votre moteur. Appelez-moi Oli Bombarder, le mécanicien. Ben là, mécanicien, il est pas mécanicien partout, je sais pas pourquoi j'ai dit ça. Jean Leloup, je joue de la guitare. Au moins, lui, il joue de la guitare.

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0: Si vous avez le vertige, un petit peu là, ou même carrément gros le vertige, je vous conseille de bien vous cramponner à votre volant, le serrer bien fort à votre ou votre bureau là pour les deux prochaines minutes. Attention là, parce que l'histoire que je vais vous raconter donne de sacrées sueurs de froid. Ça donne des sueurs froides, ça n'a pas de bon sens. On s'en va à New York, on pogne le char, on s'en va à New York, direction l'Empire State Building. C'est l'un des gratte-ciels les plus célèbres au monde. Généralement, là, quand on le visite, là, on s'arrête à la plateforme d'observation réglementaire, bien protégé derrière des grilles de sécurité. Là, c'est bien fait pour vrai là, avec notre petit appareil photo. Clic-clic-clic-clic, tu joues au tourisme. Là. Mais selon un article que j'ai lu, une poignée de personnes ont eu le privilège de monter tout en haut. Et quand je dis tout en haut, c'est au sommet absolu de la flèche à plus de 443 mètres de hauteur dans les airs. Ça, c'est haut en tabarouette, les chums, OK? Et qu'est-ce qu'ils sont... C'est quoi qu'ils sont allés faire là-bas? Hein? Dis-moi, là. Qu'est-ce que t'as à faire en haut, à part si t'es pas dans un avion ou dans une montgolfière? Qu'est-ce que tu fais là? Et qu'est-ce qu'ils sont allés faire sur cette minuscule plateforme de métal, pas plus large en passant qu'un garde-robe, là, où le vent souffle ça souffle, ça n'a aucun sens, là. Tu t'accroches bien, là. Des travaux de maintenance, est-ce qu'ils sont allés là, hein? Même pas. Ils sont montés là pour tourner un clip promotionnel et faire de la photo haute performance. Ouais, tu risques beaucoup, beaucoup, beaucoup. Tu risques ta vie même pour aller faire des petites photos. Faut le faire, sérieux. Là. Parmi eux, il y avait un acteur qui est un peu givré, amateur d'escalade extrême. Là. Lui, vraiment, c'est ça son fantasme. Là. Le gars a carrément grimpé la structure extérieur à la force des bras pour s'asseoir sur le pont le plus haut de New York. Les images là, en ce moment qui circulent sur le web là, sont complètement débiles. On voit les techniciens attachés par des simples harnais avec le vide, carrément le vide absolu sous les pieds, et les taxis jaunes qui ont l'air de petites fourmis. Hein? 100 étages là, plus bas, là, je te garantis, là, t'es une fourmi. Un seul faux pas, puis c'est terminé. C'est terminé, mon gars, là, t'as fini. Je regarde ça et j'ai les mains moites, la gang. J'ai les mains moites, j'ai de la bave qui sort tout seul de ma bouche tellement que je stresse. Je vais juste en parler parce que moi, j'ai horreur des hauteurs. Mais horreur des hauteurs, je viens de lâcher un pet nerveux. Personne l'a entendu, une bonne chance, là, ça sent en tabarouette, c'est, là, mais juste en parlant, lâche un pet nerveux. Je sais pas pour vous autres, OK, mais moi, ma limite pour le vertige, là, c'est quand je monte dans une échelle pour nettoyer mes gouttières ou pour peinturer le plafond du salon. Moi, c'est ma limite. En haut de ça, là, je capote. Je perds connaissance. Amenez-moi quelqu'un. Je vais mourir. Pas besoin de grimper sur une antenne à New York là, pour avoir ma dose d'adrénaline. Non, je grimpe 2-3 escaliers sur mon échelle. Là. That's it, that's all. Là. Je vous invite à aller voir les photos sur le web parce qu'elles sont vraiment à couper le souffle. Là. Genre, bravo pour... vous êtes des héros, sincèrement. Là. Moi, à un moment donné, je vais vous montrer des photos qui grimpent une échelle. C'est assez spectaculaire. Merci. On prend une courte pause. Et quand on sera de retour, le hit des grands bazous. Oh, Tears for Fears, shoot dans le meilleur de la musique à haut. Restez là.
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11: Bonjour, bon début de journée. Ici Claude Marquis. Voici vos actualités. Un piéton qui marchait en plein milieu de la route 116, tard vendredi soir, n'a pu échapper à l'inévitable à Plessisville, dans le centre du Québec. Les policiers de la Sûreté du Québec ont été appelés vers 22h alors que l'homme a été heurté par un véhicule. Le décès du piéton, âgé de 60 ans, a été constaté au centre hospitalier, a indiqué la sergente Béatrice Dorsainville, porte-parole de la SQ. L'identité de la victime n'a pas été dévoilée et les circonstances ayant mené à cette collision étaient nébuleuses en début d'enquête. Un motocycliste a perdu la vie vendredi à la suite d'une collision avec une voiture à l'intersection des routes 132 et 273 à Saint-Antoine-de-Tilly, en Chaudière-Appalaches. Grièvement blessé, il a été transporté dans un état critique à l'hôpital où son décès a été constaté. La Sûreté du Québec poursuit son enquête afin de déterminer les circonstances de l'accident. Et la communauté de Lac-Mégantic souligne aujourd'hui le 13e anniversaire de la tragédie ferroviaire qui a coûté la vie à 47 personnes. Pour l'occasion, les drapeaux de la ville seront en berne et aucun train ne circulera sur le territoire. Une gerbe de fleurs sera déposée à l'espace mémoire sur le site de l'ancien Musicafé avant une célébration commémorative prévue à l'église Sainte-Agnès. La mairesse de Lac-Mégantic, Julie Morin, rappelle que cette journée est consacrée au souvenir des victimes, au soutien des personnes toujours marquées par la tragédie et à la résilience de toute la communauté. C'est ce qui complète vos informations. Pour plus de nouvelles, visitez monvicto.com et montedford.com.
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13: Ça n'a pas changé côté température, Victo. Donc, selon Environnement Canada, c'est toujours un magnifique soleil qui va pouvoir nous accompagner tout au long de la journée. C'est vraiment pas compliqué. Il va faire chaud maximum de 29 ressentis 34, fait n'hésitez pas à sortir l'air clim ou baisser les fenêtres de votre véhicule. Ce soir et cette nuit, c'est quelques nuages, minimum de 19. Et pour ce qui est de demain, là, hey, c'est un copier-coller de ce qu'on a aujourd'hui. Un beau soleil toute la journée, maximum 29, l'humidex pouvant aller jusqu'à 34.
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2: Oh. Et on approche déjà de la fin du show. On aurait dit le titre officiel du dernier album des Cowboys Fringants. En tout cas, bref, dans les prochaines minutes, on va recevoir Marc Bouchard. Oui, Marc Bouchard qui va nous parler du retour obligatoire de la bande AM sur la radio et de la Mustang V8 Cabrio. Il fait son essai là, cette semaine. Ça va être de toute beauté. Il s'amène dans les prochaines minutes. Là, on démarre ça là, parce que pour vrai, la musique est vraiment bonne. Puis quand j'ai vu ce titre-là qu'il y avait dans le pacing du show, là, j'ai dit, ah ben là, Colin, genre j'ai apporté mes bottes de cowboy et mon chapeau de cowboy. Vince Lemire, t'es à bonne place, à haut. Parce que le meilleur de la musique, c'est

0: On approche déjà de la fin. Dans les prochaines minutes, eh bien, ça va être le tour de l'actualité. Oui, qu'est-ce qui se passe dans notre région? Ça s'amène dans les prochaines minutes, comme je viens de le dire. Sinon, là, si vous sortez de votre char, là, puis vous dites, ah non, je vais manquer ça. Pas grave. T'auras juste à aller directement sur notre site Internet, là, dans la section rattrapage. Vous allez tout pouvoir rattraper ça. Puis en plus, ben, moi, je suis encore là demain, dans les 100 000 matins. Fait que ça s'amène dans les prochaines minutes. Restez là.
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1: Dans les prochaines minutes, c'est la chronique mensuelle du Ranch Kémeyan avec Maude Lemay. On fait une rétrospective de 2025, mais également, on regarde ce qui s'en vient pour 2026. Maude va nous parler de leurs objectifs qui se sont fixés pour l'année, autant pour le Ranch Kémeyan que pour la fondation également du Ranch. Donc, elle nous donne plus de détails tout de suite après un groupe que j'adore et... Je les adore, ça n'a aucun sens. Ça me fait pousser des ailes, je vous dis pas où. Avec Coldplay et Sky Full of Stars. 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
1: Pour la chronique mensuelle du Ranch Kiméyane, c'est un plaisir d'accueillir Maude Lemay. Bon matin, Maude.
2: Bon matin, Claude.
1: Comment vas-tu?
2: Ça va super bien.
1: Maude, j'en profite pendant qu'on est en onde pour te souhaiter une belle année 2026 à toi puis à toute la gang là, du Ranch Kiméyane.
2: Ben, un grand merci. Fait que je vais faire la même chose. Là. Je vais te souhaiter une belle année 2026 à toi aussi puis à ta gang de la radio.
1: T'es bien gentil. Tournant de l'année, Maude, on fait une rétrospective souvent de 2025, mais on regarde aussi vers 2026. On regarde les objectifs qu'on s'est fixés pour l'année. Et c'est ce qu'on va faire un peu ce matin. On va regarder les objectifs autant pour le ranch que pour la fondation du Ranch Kiméyane.
2: Oui, absolument. Là, le temps des fêtes, le fait que ça soit un petit peu plus tranquille, ça permet toujours une rétrospective de « Hey, 2025, qu'est-ce qu'on a avancé? » Puis en même temps, qu'est-ce qu'on vise aussi là, pour 2026? Fait que du côté du ranch Kiméyane, si on rappelle aux gens, en fait, notre mission principale, c'est vraiment les services en équitation thérapeutique. Donc, les gens peuvent nous solliciter pour des séances individuelles où est-ce qu'on allie mes compétences en psychoéducation ou bien les compétences de Tania là, en éducation spécialisée pour aider les gens à cheminer dans le développement personnel. Fait que le cheval vient contribuer à développer des outils, aider les gens à aller mieux. On a un éventail très large de clientèle, de besoins, enfants, ados, adultes, des gens qui ont des limitations physiques, d'autres que, tu sais, c'est plus au niveau autiste, déficience intellectuelle, puis des gens qui ont toutes leurs facultés, mais qui vivent vraiment un épisode difficile, tu sais, anxiété, dépression, tous les enjeux au niveau de la santé mentale. C'est vraiment plein de volets qu'on peut aborder en équitation thérapeutique.
1: Fait que ce que je comprends visiblement, c'est que si vous autres, vous allez vous plier ou du moins vous allez tenter d'aider la personne, peu importe ce qui arrive chez vous là, finalement.
2: Oui, absolument. Nous, dans le fond, on a vraiment, justement, on peut travailler vraiment différents besoins. Les gens, il faut qu'ils aient envie de dire, je viens vivre un type d'intervention qui est un peu différente, au sens où, tu sais, on est en action avec le cheval, puis à partir des caractéristiques de notre cheval, de sa personnalité, bien, on va venir faire des liens avec, bien, moi, comment que je réagis, comment je pense, comment je pourrais faire face à ce moment-là, où est-ce que là, j'ai besoin de mettre des limites, ou bien, à l'inverse, que j'ai besoin de plus écouter ce que le cheval m'envoie comme signal, etc. On va vraiment travailler à partir de ce qui est bâti. Fait que ça nous permet vraiment que les gens ils peuvent nous dire ben moi j'ai le goût de travailler justement cette capacité-là à mettre plus mes limites ou bien à l'inverse de dire hey, moi tu sais je pense que dans ma lecture de l'autre des fois c'est difficile fait que je vais aller travailler ça. On a vraiment plein de volets là, qu'on peut venir.
1: C'est donc bien le fun.
2: Elle a le goût de vivre ça dans ce type d'intervention-là. Mais oui, on a des belles rétroactions là, tu sais, de la part de notre cheval puis on monte notre suivi à partir de ça.
1: Puis ceux qui pourraient penser, ah, oh, ben, c'est ésotérique, leur affaire, puis les affaires de nature. Puis... Non, non, mais c'est répandu dans le monde, là. Maude, on en a parlé dans une chronique précédente. Vous êtes allé aux États-Unis voir ce qui se faisait là. J'imagine que dans d'autres pays à travers la planète, l'équitation thérapeutique, ça se fait aussi. C'est reconnu, là. Ça commence à être de plus en plus connu, même.
2: Oui, absolument. Là, puis c'est vrai qu'il y a il y a certaines façons de faire puis écoles de pensée qui vont amener un petit peu plus d'ésotérie dans tout ça. Mais nous, c'est très terre-à-terre. Là, on va vraiment travailler avec, ben, hey, dis-moi, partage-moi, comment tu as réfléchi? Qu'est-ce que ça t'a fait vivre, là, cette réaction-là du cheval? Parce que selon ce qu'on est, on va pas réagir de la même façon. Puis c'est à partir de là qu'on va construire quelque chose là, en apprenant à se connaître puis en ciblant des défis particuliers. Fait qu'effectivement, très concret. Là, puis les gens, ils repartent là, avec des missions. Là, je leur dis, bon, mais là, écoute, ça, c'est notre constat de notre séance cette semaine. J'aimerais ça que, tu sais, dans cette semaine, là, quand tu as à mettre tes limites, ben t'observes. Qu'est-ce que ça te fait vivre? Puis là, tu sais, même chose. Comme on a fait avec le cheval, c'est quoi mes pensées? Qu'est-ce que ça m'amène à vivre? Puis t'essayes, dans le fond, ce qu'on a travaillé. Fait que, on est vraiment dans du très, très concret, là.
1: Oui, oui. Puis on sait que vous êtes capable d'accueillir n'importe quelle clientèle. T'sais, autant vous avez un lève-personne, vous avez des installations qui sont exprès pensées pour ça. Fait que arrêtez, il n'y a pas de limitation. Du moins, commencez par appeler, puis on va voir où c'est qu'on va là, avec le ranch.
2: Exactement. Là, fait que je pense que nos deux missions principales par rapport à 2026 cette année, on s'était dit justement, faut continuer de faire connaître les services puis faire valoir ce plus-value-là de l'équitation thérapeutique. On est un, sans être prétentieux, on est un excellent partenaire avec ce qui s'offre dans le réseau. C'est très, très complémentaire ce qu'on offre comme service. Donc, je pense que on a vraiment notre place. C'est concret. Les gens peuvent, ceux qui viennent vivre des séances chez nous peuvent en témoigner qu'il y a vraiment quelque chose de, tu sais, qui vient vraiment là, se mettre en place là, concrètement. Fait que ça, c'est certain que c'est notre première mission 2026 de poursuivre ce travail-là. Puis sinon, ben, tu l'as nommé tout à l'heure, là, on est vraiment allé voir un peu ce qui se faisait aux États-Unis, à Denver. C'est associé à une grosse université. Mm-hmm. Donc, on veut vraiment aller voir qu'est-ce qui se met en place ailleurs au niveau de la recherche, faire, tu sais, étudier en fait ce que ça amène cliniquement comme plus-value chez les gens. Fait que je te dirais que c'est nos deux grandes sphères où est-ce qu'on va mettre du temps et de l'énergie là, tu sais, en 2026, de dire on continue à faire valoir les services, l'accessibilité à tout ça, mais aussi de dire ben ça serait intéressant que ça puisse être étudié, puis de plus en plus documenté pour que la recherche vienne appuyer que c'est pas juste moi avec mon expérience qui dit que ça fait une différence. Ouais. Concrètement une différence, là, tu sais.
1: Et Maude, sous un même toit, il y a le Ranch Kimeyan et aussi la fondation du Ranch Kimeyan. En terminant, là, rapidement, quels sont les objectifs pour la fondation cette année?
2: Oui, ben effectivement, la fondation, si on se le rappelle, là, l'idée, c'est de rendre les services accessibles. Il y a des gens qui... Nous, on est un service privé, hein, le Range, donc il y a des gens que c'est difficile de payer les services. Donc, la base de la fondation est née de ça. Dirait, on va aller chercher des sous, ramasser des... aller chercher des partenaires financiers pour soutenir ces individus-là, ces familles-là qui sont pas capables de s'offrir des services. Donc, la fondation, c'est sûr qu'on va continuer, effectivement, de bonifier nos partenaires pour pouvoir aller... soutenir encore plus de familles. On voudrait aussi être capable d'élargir un peu la mission de la Fondation pour soutenir des projets là, comme l'accueil des stagiaires au Ranch, là, okay. Tuyenne, en partenariat avec des écoles, tout ça. Ou est-ce que, tu sais, financièrement, ça aussi, là, on a un petit trou là, qu'on doit venir bonifier. Fait qu'on on a des projets comme ça qu'on veut mettre de l'avant. Puis on va travailler fort encore sur notre souper, là, qui, oui. Dans le fond, va se tenir le 28 mai. Notre souper, c'est toujours un souper spectacle avec Rick Hughes, notre porte-parole qui vient. C'est toujours une excellente soirée, les gens, dans le fond. Si on a envie de vivre une belle soirée et faire une différence, nous, la vente de billets va se commencer dans les prochaines semaines là, à ce moment-là.
1: Pour en avoir entendu parler, paraît-il que ça bouge en masse cette soirée-là. Mais on aura l'occasion de s'en reparler, bien sûr, mais on invite les gens quand même à se rendre, j'imagine, sur le site Internet, Monde, pour avoir des détails.
2: Oui, absolument. Là, ils peuvent aller sur le site de la Fondation, fondationkimeyan.com. Sinon, ils peuvent nous téléphoner effectivement là, via le numéro principal du Ranch. On est en mesure là, de pouvoir donner des informations. Là, notre numéro, c'est le 819-357-6999. Fait qu'autant pour le Ranch que la Fondation, on est capable de répondre aux questions. Et ça aussi, tu sais, notre directrice prend de plus en plus là, de missions. Donc, ce sera peut-être dans quelques mois son numéro à elle qu'on donnera là, à ce moment-là pour la Fondation.
1: Ben, Monde, merci beaucoup pour ces quelques minutes ce matin. Je te souhaite encore une fois une belle année 2026. Tu transmets ça à Marco puis à toute votre gang au Ranch Kimeyan, puis nous on se reparle au mois de février.
2: Ben un grand merci, fait que je te souhaite une belle journée à toi aussi, Fred.
1: Merci, mon bye bye.
2: Bye bye.
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1: Eh bien oui, toute bonne chose a une fin, mais on se reparle dès demain, 6h. Mon nom, c'est Oli Bombardier. Ça a été un grand privilège de vous accompagner en ce début de semaine. Je remplace Frédéric Côté, donc Fred, qui sait qu'il appelle Frédéric? Fred Côté, je le remplace cette semaine. Ça me fait un grand privilège de remplacer ce show-là. Donc, on va être ensemble tout au long de la semaine dans vos 100 000 matins. Restez là parce qu'il y a de la très, très bonne musique qui s'en vient à haut, parce que le meilleur de la musique... C'est à haut. Hey, bye, à demain matin.
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Québec lors des derniers jours. Puis d'entendre au partout et que ça me rendait fière. Ce matin, on vous parle de la boisson Mountain Dew en vente à 5 sous. Show de Réno, est-ce que les vedettes payent pour leurs travaux? Et les 50 ans des Jeux olympiques de Montréal, des faits marquants. Puis qu'est-ce qui nous reste de tout ça? Il y a des bonnes puis des moins bonnes choses, ça c'est certain. En musique, voici I Got a Girl, Tripping Daisy, à O.

Salutations à tous ceux et celles qui sont sur la route présentement, bien branchés à haut pour le meilleur de la musique. Mountain Dew qui vend sa canette de liqueur à 5 cents. Comment ça? Ben, c'est sûr qu'il y a un petit coup de marketing là-dedans, mais je vous explique dans quelques minutes. Mais juste avant, voici Alien and Farm. Elle est bonne, presque même.

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1: Oh. Est-ce que vous êtes un buveur de liqueur, de boissons gazeuses? Moi, pas vraiment, non. Je dirais que je suis plus là, quand on va comme dans un resto puis il y a une fontaine, là. Je prends du thé glacé. Mais, parmi les choix de boissons gazeuses, on a la Mountain Dew. Hey, ça fait 1000 ans que j'ai pas goûté à ça. Mais sachez que ça existe depuis longtemps. 80e anniversaire pour la boisson gazeuse. Et on a voulu donner un grand coup de pub avec ça. On a sorti le même design que la première canette en 1948. Ça a l'air d'un paysage montagneux digne des chic-chocs. Et on a voulu lancer ça aussi au même prix qu'à l'époque. 5 cents, imaginez-vous, mais c'était seulement disponible sur TikTok Shop. On a voulu rendre ça big, puis pas à peu près. Spin Doctor, ça s'en vient avec le meilleur de la musique à haut.

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0: 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Très bien, merci beaucoup.
1: Il y a ben des chansons qu'on vous offre dans la programmation de Haut partout au Québec que vous connaissez par cœur. Parce qu'on vous offre le meilleur de la musique. Je pense que celle-là, elle est dans la liste. Voici, Écoloc, passe-moi à Poc.
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1: 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Somber, Youngblood avec Zombie, ça s'en vient à haut.
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4: Bonjour, ici Claude Marquis, voici vos actualités. Québec met fin au moratoire sur l'expansion des terres agricoles en adoptant un nouveau règlement sur les pratiques agro-environnementales, une demande formulée par les producteurs depuis plus de 20 ans. À compter de 2027, ce nouveau cadre réglementaire pourrait permettre la mise en culture de jusqu'à 200 000 hectares supplémentaires, tout en imposant des mesures pour protéger les cours d'eau, les milieux naturels et la biodiversité. Et la communauté de Lac-Mégantic souligne aujourd'hui le 13e anniversaire de la tragédie ferroviaire qui a coûté la vie à 47 personnes. Pour l'occasion, les drapeaux de la ville sont en berne et aucun train ne circule sur le territoire. Une gerbe de fleurs sera déposée à l'espace mémoire sur le site de l'ancien Musicafé avant une célébration commémorative prévue à l'église Sainte-Agnès. C'est ce qui complète vos informations. 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

des shows de déco pour les garages, les terrasses, pour la chambre à coucher, pour ce que vous voulez. Il y en a plein dans notre télé et partout sur la planète. Mais est-ce que les artistes au Québec paient pour les travaux lorsqu'ils sont invités dans des shows télé de réno? J'ai la réponse à cette question dans quelques minutes. Mais juste avant, voici Bush et Glycerine pour le meilleur de

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1: Caroline Néron va avoir un show de réno à elle, le chalet de Caro, qui va être diffusé sur Crave dès le 26 août prochain. Puis pour faire la promotion de son show télé, on lui a posé la question. Bon, est-ce que tu as dit oui parce que ça payait toutes tes rénos? Puis on s'est posé la question, tu sais, il y en a plein qui participent à des shows de déco puis de réno. Est-ce que ça paye? Bien, ça paye une petite partie. Oui, il y a des bons deals. Si on force très fort pour la recherche de commanditaires, ça peut faire la différence. Mais elle, Caroline Néron, a dit qu'elle a imposé dans le show les fournisseurs de son choix, ne voulait pas faire de compromis. Elle, c'est une fan d'immobilier. Ses parents ont été courtiers immobiliers, le sont peut-être encore, et sa sœur l'est devenue. C'est juste elle, elle a dit, moi j'achète, je les vends pas. Je m'occupe, je donne aux professionnels. Mais ça reste que c'est un petit détail qu'on ne connaissait pas. Oui, ça paye, mais pas tout. Somber, Homewrecker, ça s'en vient avec le meilleur de la musique. À haut.
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1: On l'entend avec Fouki à l'instant, lui qui sera en spectacle au Festival Ma à Alma ce soir et encore à Matin dans Lumière le 10 juillet prochain. Voici Jay Scott et copilote pour le meilleur de la musique à haut.

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1: 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famille qui sont proposées lors de cette journée festive gratuite. Détails sur Ville de Thetford Mines via les réseaux sociaux. 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
2: Bonjour, ici Claude Marquis. Voici vos actualités. Québec met fin au moratoire sur l'expansion des terres agricoles en adoptant un nouveau règlement sur les pratiques agro-environnementales, une demande formulée par les producteurs depuis plus de 20 ans. À compter de 2027, ce nouveau cadre réglementaire pourrait permettre la mise en culture de jusqu'à 200 000 hectares supplémentaires, tout en imposant des mesures pour protéger les cours d'eau, les milieux naturels et la biodiversité. Et la communauté de Lac-Mégantic souligne aujourd'hui le 13e anniversaire de la tragédie ferroviaire qui a coûté la vie à 47 personnes. Pour l'occasion, les drapeaux de la ville sont en berne et aucun train ne circule sur le territoire. Une gerbe de fleurs sera déposée à l'espace mémoire sur le site de l'ancien Musicafé avant une célébration commémorative prévue à l'église Sainte-Agnès. C'est ce qui complète vos informations. 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

0: plaît, Denis.
1: Lorsqu'une ville accueille les Jeux olympiques, c'est toujours une grande fierté. Il y a évidemment du beau et du moins beau associé aux Jeux olympiques. Et c'est exactement ce qu'on veut mettre en lumière pour souligner les 50 ans des Jeux olympiques de Montréal. Les bons, les moins bons coups. Un petit bilan de tout ça dans quelques minutes. Mais juste avant, Wake Me Up When September Ends. Oh, je l'ai eu. Green Day à haut.

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avec le meilleur de la musique à Eau, Stéphanie Gagné, qui vous accompagne partout au Québec. Et ce qui est fun, c'est que pendant vos vacances, vous traversez le Québec de région en région et vous pouvez nous écouter partout ou presque. On est le plus grand réseau radio. Flat, Fred Tremblay, pour vous, en ce lundi matin. Vous en...

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1: Les Jeux olympiques de Montréal. Non, j'étais pas née, ça fait 50 ans, mais plusieurs s'en souviennent, d'autres non. Puis on s'en souvient pour des bons puis des moins bons côtés. Faut dire que les souvenirs et les legs des Jeux olympiques à Montréal puis au Québec, à travers le Canada, il y en a plusieurs. Que ce soit sportif, architectural ou encore économique, ouais, parce que là, le stade olympique, il coûte encore très, très cher, mais c'est quand même avec cette grande tour puis le Big O, ce sont des emblèmes architecturaux liés aux Olympiques et reconnus à travers la planète. Donc, avec le mode du stade, que ça tient, puis oh, on sait que c'est fragile, il a été maudit, puis il a coûté cher. Il y a aussi les sites sportifs pour les compétitions. Il y en a 14 qui sont encore utilisés aujourd'hui. Il y a le Vélodrome qui est devenu le Biodôme, au grand désarroi de l'architecte Roger Talibert, qui a dit « Sortez-moi les perroquets puis les pingouins de là au plus vite ». Mais quand même, ça reste que les Jeux olympiques ont marqué l'histoire du Québec.

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Ça fait partie des grands titres dans le monde culturel. Marie-Annick Lépine, la conjointe de Carl Tremblay, qui s'est faite un nouveau chum 3 ans après le décès de Carl. Et je trouve ça beau de voir à quel point elle est supportée par le public. Un beau garçon, tout souriant, Lucette, plein de bonheur. Et on écoute les Cowboys. Merci ben. À

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1: On oublie vite qu'on a été en vacances, hein? Stéphanie Gagné qui vous souhaite une belle journée. Ben oui, ça a été un retour de vacances, mais là, parfait, on fait un peu de paperasse. On va aller faire le petit dodo d'après-midi, ça va faire du bien, c'est sûr. Mais une belle journée sous le soleil, majoritairement partout au Québec, avec, oui, la chaleur qui va faire du bien. Je vous laisse au bon soin de Richard Z. Sirois avec ses tunes qui nous rappellent des bons souvenirs. Oasis à venir, Niagara, Phil Collins, puis il y a ça qui s'en vient. Hey, à demain!
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2: Bonjour, ici Claude Marquis, voici vos actualités. Québec met fin au moratoire sur l'expansion des terres agricoles en adoptant un nouveau règlement sur les pratiques agro-environnementales, une demande formulée par les producteurs depuis plus de 20 ans. À compter de 2027, ce nouveau cadre réglementaire pourrait permettre la mise en culture de jusqu'à 200 000 hectares supplémentaires, tout en imposant des mesures pour protéger les cours d'eau, les milieux naturels et la biodiversité. Et la communauté de Lac-Mégantic souligne aujourd'hui le 13e anniversaire de la tragédie ferroviaire qui a coûté la vie à 47 personnes. Pour l'occasion, les drapeaux de la ville sont en berne et aucun train ne circule sur le territoire. Une gerbe de fleurs sera déposée à l'espace mémoire sur le site de l'ancien Musicafé avant une célébration commémorative prévue à l'église Sainte-Agnès. C'est ce qui complète vos informations. 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
2: Ben salut tout le monde, bon début de semaine. Vous êtes en compagnie de Richard Z. Sirois et de l'athlète Sylvain Caron.
3: Hey, Seigneur. Hey, j'ai joué à Balmol dans un tournoi qu'on organisait au cours de la fin de semaine. Je peux te dire que l'athlète a mal dans le dos en battant. Mais toi, Richard, et oui. Ça, faut le mentionner à nos auditeurs et auditrices partout au Québec, Richard fait de plus en plus de marches.
2: Exact.
3: Dis-nous le nombre de pas, là, genre.
2: Non, mais c'est parce que je te vois courir devant chez nous presque à chaque jour. Tu parles tout fier de montrer que tu es capable de faire du jogging. Puis là, j'ai commencé à marcher récemment pour me mettre quand même en forme. Et puis j'ai des résultats vraiment spectaculaires.
3: Oui,
2: attends, je vais te trouver ça, là. Hey, j'ai mercredi 16 102 pas.
3: C'est bon.
2: Et hier, 10 750.
3: Richard, t'es devenu un athlète olympique.
2: Il paraît qu'idéalement, il faudrait en marcher 10 000.
3: Ouais, ça, c'est à peu près le range.
2: Moi, je commence plus par 6.
3: Oui.
2: Non, mais je me mets en forme, c'est à cause de toi. T'es mon idole de marche.
3: Ah, mon Dieu. Ben, t'es mon idole de musique, puis on va commencer ça avec.
2: Bon Jovi, écoute, j'ai vérifié les shows au Madison Square Garden de New York. Ça commence demain. 9 shows consécutifs au Madison Square Garden. Ben, consécutifs, c'est une soirée off en chaque.
3: Oui, exact.
2: Mais là, on va voir si sa voix a tenu le coup. Ça fait 5 ans ou presque qu'il a donné des vrais shows. Alors, on va les écouter à New York et ici même avec It's My Life au meilleur de la musique.

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1: Ben, le hit marquant appartient à Philippe Collin, comme le dit Sylvain Caron. On parle de Phil Collins. C'est que le 6 juillet, comme aujourd'hui, mais en 1985, Phil Collins est numéro 1 aux États-Unis. C'est la chanson la plus souvent jouée là-bas. On l'écoute de cette pièce sous studio. Phil Collins, au meilleur de la musique.
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0: Ben ici, c'est toujours le meilleur de la musique sur le réseau Arsenal Média, le plus grand radiodiffuseur au Québec. On a un quart d'heure non-stop devant nous avec, entre autres, des Red Hot Chili Peppers Metallica. Ça va commencer avec une pièce de Led Zeppelin 4, l'un des disques les plus vendus de l'histoire du rock, avec 37 millions d'exemplaires.
1: Ça fait du vinyle, hein?
0: Ça fait du stock en faveur. Du bon stock, mais on parle de musique.
1: Oui, Richard, faut que je te surveille.
0: Quand du bon stock devant nous, c'est musique tout le temps. Black Dog, ça s'en vient dans un instant au meilleur de la musique.
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2: Oh. Il y avait The Doors au meilleur de la musique. C'est fou, le tournoi de la Coupe du Monde en ce moment, c'est complètement débile. Les matchs, Brésil éliminé, Mexique éliminé.
3: Exactement, ben je te dirais, même l'Angleterre, par contre, un parcours tellement inspirant que pour moi, c'était pas nécessairement une immense surprise, mais que le Brésil ne soit pas dans le top des équipes, ça c'est une grande surprise. Le Portugal, cet après-midi, face à l'Espagne, et on a... Les Américains, un carton rouge en moins.
2: Parce que Trump, Donald Trump, a exigé qu'on enlève le carton rouge à un joueur américain. Ça n'a aucun sens.
3: Moi, je trouve ça, c'est fourrette. On affronte la Belgique, donc ce sera à suivre pour les matchs de la Coupe du Monde.
2: On continue ça ici avec Plume et son grand classique, Bob Épine, au meilleur de la musique.
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1: Il y en avait de la bonne musique dans ce show-là. Demain, entre autres, ben, c'est, ça continue. Les Cowboys fringants, The Police, Scorpions et merci à l'athlète d'Arsenal Media, Sylvain Caron.
2: Non, je te dirais, je fais mon possible.
1: Hey, à chaque fois que je passe proche du parc de balle, t'es tout le temps en train de jouer. Joues-tu 24 heures par jour?
2: Non, quoi? J'organise. J'ai joué en fin de semaine. Et avec le mal de dos que j'ai là, ça va prendre en quoi un bon mois avant de commencer.
1: À quelle position tu joues?
2: Premier but.
1: As-tu besoin de quelqu'un à cantine?
2: Hey, écoute, avoir su, par exemple, en fin de semaine, j'aurais dû t'inviter. J'aurais fait la passe.
1: Hey, on se voit, Sylvain. On se voit demain, Sylvain.
2: Oui, c'est ça.
1: Merci d'être à la production de ce show radio. On sera de retour demain midi au meilleur de la musique sur le réseau Arsenal Media.
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4: Bonjour, ici Claude Marquis, voici vos actualités. Québec met fin au moratoire sur l'expansion des terres agricoles en adoptant un nouveau règlement sur les pratiques agro-environnementales, une demande formulée par les producteurs depuis plus de 20 ans. À compter de 2027, ce nouveau cadre réglementaire pourrait permettre la mise en culture de jusqu'à 200 000 hectares supplémentaires, tout en imposant des mesures pour protéger les cours d'eau, les milieux naturels et la biodiversité. Et la communauté de Lac-Mégantic souligne aujourd'hui le 13e anniversaire de la tragédie ferroviaire qui a coûté la vie à 47 personnes. Pour l'occasion, les drapeaux de la ville sont en berne et aucun train ne circule sur le territoire. Une gerbe de fleurs sera déposée à l'espace mémoire sur le site de l'ancien Musicafé avant une célébration commémorative prévue à l'église Sainte-Agnès. C'est ce qui complète vos informations. 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
4: Allô, allô, bon début d'après-midi. Olivier Poitras qui vous retrouve dans le meilleur de la musique. Tellement content d'être de retour de vacances qui ont fait tellement de bien, comme plusieurs d'ailleurs qui ont dû prendre des vacances au courant des dernières semaines et qui vont entendre prochainement où qu'ils sont. Salutations si c'est le cas. Un gros merci de passer votre début d'après-midi avec nous. Dans les prochaines, la musique de Tom Walker, ça s'en vient. On commence ça avec Talk et Time Machine. Bon lundi sur vos ondes.
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Début de semaine pour tout le monde, je sais, c'est pas toujours simple. Il y en a pour qui c'est le retour de vacances, il y en a pour qui c'est le début des vacances. Ouais, deux mondes complètement différents. Si vous êtes comme moi de retour de vacances, je vous en souhaite un bon. J'espère que ça a fait du bien. On poursuit avec Noah Kahan et The Great Divide. Un gros merci d'être branché sur les ondes de Hope.

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1: 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Dracula, Tame Impala dans quelques minutes.

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puisque je suis parti pour être dans une thématique vacances, j'ai envie de vous demander dans les prochaines, c'est quoi votre highlight de vacances d'été? On s'en reparle après C'est Bayoc dans les prochaines. Pour l'instant, le Blue Ridge Band.

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1: 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Avez-vous un highlight de vacances plus qu'un autre, un moment qui a été fort pendant vos congés ou un qui s'en vient que vous vous dites ça va être vraiment cool? Vous avez peut-être des habitudes aussi, un rituel à tous les ans, vous faites la même chose. De mon côté, c'est le ciné-parc et le mini-golf, le mini-pot, qui est une activité très prisée au Québec, hein? Avec Carl Carmoni, entre autres. Ah ouais, mais le ciné-parc, ça a été fait, histoire de jouer 5, très bon. Je le suggère à tout le monde, à toute la famille. Et Minipot, ça a été une victoire colossale. Bien content. Young Blood, ça vient dans les prochaines.
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2: Bonjour, ici Claude Marquis, voici vos actualités. Québec met fin au moratoire sur l'expansion des terres agricoles en adoptant un nouveau règlement sur les pratiques agro-environnementales, une demande formulée par les producteurs depuis plus de 20 ans. À compter de 2027, ce nouveau cadre réglementaire pourrait permettre la mise en culture de jusqu'à 200 000 hectares supplémentaires, tout en imposant des mesures pour protéger les cours d'eau, les milieux naturels et la biodiversité. Et la communauté de Lac-Mégantic souligne aujourd'hui le 13e anniversaire de la tragédie ferroviaire qui a coûté la vie à 47 personnes. Pour l'occasion, les drapeaux de la ville sont en berne et aucun train ne circule sur le territoire. Une gerbe de fleurs sera déposée à l'espace mémoire sur le site de l'ancien Musicafé avant une célébration commémorative prévue à l'église Sainte-Agnès. C'est ce qui complète vos informations. 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

Il y en a un qui a attiré plus de 65 000 spectateurs quand il s'est présenté au parc Jean-Drapeau les 29 et 30 mai derniers. Évidemment, vous êtes plusieurs à l'aimer. Luke Combs s'amène avec Back in the Saddle à

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2: Il y a un des plus gros festivals qui s'en vient à Montréal à la fin du mois de juillet, le festival d'Oceaga. Et vous êtes plusieurs d'ailleurs à avoir vos billets. Vous déplacer pour l'événement, que vous soyez du côté de Rimouski, vous êtes au centre du Québec, vous êtes en Abitibi, vous êtes en Mauricie, peu importe où vous êtes où. Je sais plusieurs personnes d'entre vous qui font le trajet. 21 Pilots, Tate McRae, Empire of the Sun. Vous avez également Major Lazer, Zara Larsson. Des bands comme Franz Ferdinand, Wet Leg, qui sera là aussi, et un qui, depuis 2025, fait le bonheur de tous nos auditeurs. Une grosse vedette. Somber sera là le 1er août, et c'est lui qui s'amène dans les prochaines avec Homewrecker.
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Le meilleur de la musique jusqu'à 15h. Olivier Poitras qui vous accompagne. Un gros merci d'être branché sur nos ondes. Une bonne petite toune d'été d'ailleurs qui s'amène dans les prochaines minutes avec Sublime et Centuria. Pour l'instant, c'est Jonathan.

plaisir de vous accompagner. Toujours un plaisir aussi quand tu viens de passer deux semaines en vacances et là, tu reviens des batteries chargées. Reprends mon rôle d'animateur avec vous et je vous retrouve demain. C'est ça la bonne nouvelle à compter de 13h pour passer début d'après-midi avec vous. C'est pas fini, non, dans les prochaines minutes, le trafic à compter de 15h. Olivier Poitras qui vous laisse avec la musique de Dumas. On se parle demain. Bonne fin de journée. Salut!

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9: Bonjour, ici Claude Marquis. Voici vos actualités. Québec met fin au moratoire sur l'expansion des terres agricoles en adoptant un nouveau règlement sur les pratiques agro-environnementales, une demande formulée par les producteurs depuis plus de 20 ans. À compter de 2027, ce nouveau cadre réglementaire pourrait permettre la mise en culture de jusqu'à 200 000 hectares supplémentaires, tout en imposant des mesures pour protéger les cours d'eau, les milieux naturels et la biodiversité. Et la communauté de Lac-Mégantic souligne aujourd'hui le 13e anniversaire de la tragédie ferroviaire qui a coûté la vie à 47 personnes. Pour l'occasion, les drapeaux de la ville sont en berne et aucun train ne circule sur le territoire. Une gerbe de fleurs sera déposée à l'espace mémoire sur le site de l'ancien Musicafé avant une célébration commémorative prévue à l'église Sainte-Agnès. C'est ce qui complète vos informations. 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
4: Vous savez ce que dit le dicton? On exclut la personne qui parle dans ce cas-ci. On exclut la personne à qui je parlerais normalement. Yannick Rochette est en vacances. Max Lamontagne en mode solo pour les deux prochaines semaines. Un excellent lundi 6 juillet à vous. Après un superbe week-end, peu importe vous étiez où, au Québec, dans le centre du Québec, Chaudière-Appalaches, le Granit. Il a fait beau, il a fait chaud. J'espère que vous en avez profité. Évidemment, je parlais des gens dans le Granit. Pas le choix d'avoir une pensée pour toutes ces personnes qui, de près ou de loin, il y a de ça 13 ans aujourd'hui, peinaient ce qui s'est passé du côté de Mégantic, la tragédie ferroviaire, 13e anniversaire aujourd'hui. On pourra y revenir, évidemment. Et ça tombe à propos. Vous allez dire, le hasard, des fois, fait moins bien les choses. Suivant ce déraillement qui a eu lieu hier dans un quartier résidentiel, secteur Le Gardeur de Repentigny, on regardait ça du côté de Mégantic, puis on a eu des petites sueurs froides. Hein. Ça aussi, on pourrait y revenir dans les prochaines minutes. C'était fin de parcours pour le Canada également, la Coupe du Monde. Ça s'est terminé donc en 16e de finale pour le Canada. Une performance historique pour l'Unifolier qui avait jamais gagné en Coupe du Monde. Donc, on va revenir sur ce grand tournoi qui se poursuit d'ailleurs jusqu'à la fin juillet. Donc, on est ensemble jusqu'à 18h. Le meilleur de la musique, bien évidemment, sera là. Drive s'amène. Chanson d'Incubus qui nous ramène en 2000 dans les prochaines. Pour tout de suite, Pink est là. Voici So What dans le trafic.

avec Drive dans le trafic, le meilleur de la musique ici tout l'été. Au 92.1, au 97.3, pensée pour les gens de Mégantic, des environs. Aujourd'hui, triste, malheureusement, 13e anniversaire de cette tragédie concernant le déraillement de train qui avait eu lieu ce 6 juillet 2013. Tragédie qui avait coûté la vie, on le rappellera, à 47 personnes. On a mis les drapeaux en berne à la demande de la ville aujourd'hui. Il n'y a aucun train qui va circuler sur le territoire. On a décidé également d'organiser des cérémonies comme on le fait chaque année pour souligner et évidemment se recueillir sur ces tristes événements d'il y a 13 ans. Il y aura quelque chose à l'espace mémoire sur le site de l'ancien Musicafé. Également une cérémonie du côté de l'église Sainte-Agnès. 13e anniversaire qui arrive un peu drôlement suite à cette nouvelle. Hier, vous avez peut-être vu passer ça dans l'actualité du côté de Repentigny dans le secteur Le Gardeur. Il y a eu déraillement de train, 45 wagons dans un secteur résidentiel. Puis je sais pas si vous avez vu les photos passer, mais c'est assez étroit là, l'endroit où il y a eu le déraillement et tous les cafouillages des wagons. Heureusement, il y a eu zéro blessé dans tout ça. Évidemment, on se retourne vers le ciel, là, hey, merci, tabarouette, il s'est rien passé de grave. On connaît pas encore la cause, malheureusement. On nous a dit que plusieurs jours seraient nécessaires pour nettoyer le site, mais ça survient drôlement. Je suis convaincu que plusieurs personnes qui ont été touchées de près ou de loin par par la tragédie de Mégantic qui avaient les yeux rivés sur Repentigny en se croisant les doigts que personne soit blessé ou qu'il n'y ait pas de décès. Évidemment, ça a été le cas pour l'instant. Donc, on est bien heureux de ça. Sinon, vous avez probablement, en fin de semaine, suivi le mondial de soccer, la Coupe du Monde qui se poursuit. Je vous rappelle, diffusé à la fois sur le Canada, les États-Unis et le Mexique. Le Canada qui avait atteint les 16e de finale contre le Maroc s'est finalement incliné 3-0 contre cette formation-là qui avait fait les quarts de finale en 2022. Je vous raconterai d'ailleurs dans les prochaines minutes un peu ce que j'ai vécu avec des amis en termes de partisanerie sportive, parce que je suis allé écouter la Coupe du Monde chez des amis français qui, eux, bien évidemment, c'est leur sport national, et je me suis tellement revu dans les séries de la Coupe Stanley en regardant le Canadien. Tu sais, on change le sport, on change la provenance, on change les gens, mais on change pas le comportement. Quand on est partisan, on est partisan. J'ose de ça dans une dizaine de minutes. Pete Fortier s'en vient dans les prochaines. Pour l'heure, Alex Warren s'amène dans le trafic avec la chanson de l'été. Selon mon ami en congé, Yannick Rochette, qui dit c'est le hit de l'été. Voici Fever Dream à haut.

Lundi, le 6 juillet, 13e triste anniversaire de cette tragédie ferroviaire du côté de Lac-Mégantic. Ça m'a inspiré pour la question du jour, parce que quand il arrive quelque chose d'aussi grave que ça, d'aussi marquant dans l'histoire, on se rappelle généralement où est-ce qu'on était, quel âge on avait, qu'est-ce qu'on faisait. Et je suis curieux de vous lire. Vous étiez où quand vous avez appris ce qui s'est passé du côté de Mégantic? 1-873-300-0973. 1-873-300-0973. Dans les prochaines minutes, on jase de partisanerie sportive. On se rend compte que peu importe le sport qu'on suit, peu importe notre équipe préférée, les comportements d'un partisan ou d'une partisane, c'est assez pareil. Peu importe notre provenance, peu importe le sport sur lequel on tripe, on se jase de ça dans les prochaines minutes. Le meilleur de la musique tout l'été sous la forme des Foo Fighters avec Learn to Fly à venir dans le trafic.

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11: 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Météo.
12: Ce sera nuageux pour ce soir et ces nuits. Je ne sais pas si c'est comme moi, mais ça va peut-être nous donner un petit break. À l'épiderme, on a été gâtés en soleil pas mal en fin de semaine dernière et ça va se poursuivre comme ça une bonne partie de la semaine, mais ce sera des nuages pour ce soir et cette nuit. Victoriaville, Thetford, Mégantic, pas mal le même combat. Température entre 13 et 19 pour la nuit. Pour ce qui est de demain, ben pas compliqué, soleil mur à mur, maximum entre 28 et 29 degrés, ressenti jusqu'à 34 avec l'humidex.

Avec les trois accords et Marrakech, on vous souhaite un excellent début de semaine au meilleur de la musique, 15h26. Max Lamontagne en solo, Yannick Rochette est en vacances pour les deux prochaines semaines. Alors, on jase de divers sujets. Je suis pas le plus grand partisan de soccer, vous me connaissez, j'étais un grand fan de hockey. Mais soccer, j'ai eu quand même mes années. J'étais DJ au Stade Saputo la première année que l'Impact de Montréal est arrivé là. Puis ça m'a vraiment, moi qui jugeais beaucoup ce sport-là avant, ça m'a beaucoup réconcilié avec la nature du sport. Oui, les pointages sont bas. Oui, il n'y a pas beaucoup de buts, mais ça ne veut pas dire qu'il n'y a pas d'action. Ça ne veut pas dire qu'il n'y a pas de talent sur le terrain. Loin de là. Et on a de belles démonstrations durant ce Mondial 2026. Coordonné mal chaussé en fin de semaine, j'ai pas regardé le match du Canada contre le Maroc. Mais le soir, j'ai été invité chez des amis français qui, eux, regardaient le match France-Paraguay. Donc, je suis allé regarder le match de la France, mais j'avais pas regardé celui du Canada. T'sais, vous comprenez comment ça peut distorsionner là, entre ma partisanerie pour le hockey versus celle pour le soccer. Mais chez mes amis, John et Aurélia, mes amis français, on est là, ma blonde et moi, puis on écoute le match et tout ça. Je regardais mon chum John qui a joué lui professionnel en Europe, qui est un mordu de ce sport-là. Et je me suis dit, quand je le regardais, je dois avoir l'air de ça quand je regarde le Canadien en série. Tu sais, son petit Calvin, 12 ans, qui est à côté, puis la France marque sur un penalty, il reste une vingtaine de minutes au match, et le petit s'en va dire, ah, tu sais, là, c'est pratiquement sûr que la France va gagner, et tout de suite, son père le regardait avec des gros yeux, de faire, hey, non, c'est pas fini, tu sais. Pas parce que le gars, il croit pas. Juste parce qu'il veut pas être déçu si jamais ça tourne pas en sa faveur. Et je suis pareil. Je me rappelle d'avoir écouté des matchs de série avec mon plus vieux Henri. Écoutez la première ou la deuxième période, par exemple. Puis là, le Canadien mène 4-1, supposons. Là. Hey, c'est sûr qu'ils vont gagner, papa. Hey, toi, veux-tu bien ravaler tes baronnes puis pas les curser, s'il te plaît? Tu sais, le partisan stressé qui se ronge les ongles, tu sais, mais qui essaye de garder quand même un peu... de pas avoir l'air de l'échapper, tu sais. Ben, ça avait l'air un peu de ça. Et c'est là que je me suis rendu compte, peu importe c'est quoi le sport duquel on est fan, peu importe notre provenance, peu importe comment on a été élevé dans notre partisanerie sportive, il y a vraiment des parallèles à se créer entre les sports. Et j'ai trouvé ça très, très beau. T'sais, puis moi, j'écoutais le Mondial de soccer, prenais une petite bière, puis c'était bien relax. Puis j'étais même pas stressé, moi, que la France gagne. J'étais bien content pour mes amis, là. Mais tu sais, que la France gagne ou perde, moi, ça changeait pas grand-chose. Donc, tu sais, je vivais ce moment-là hyper relax. Je profitais. Mon chum John avait sorti sa télé sur sa terrasse, tu sais. Donc, c'était vraiment un beau moment. Puis tu sais, pour toutes les fois où lui est venu écouter le hockey chez moi, j'étais content de pouvoir lui rendre l'appareil. Puis qu'il m'enseigne un peu aussi ce sport-là, les particularités, comment ça fonctionnait pour tout ce qui est les coups francs, la technologie qu'on a apportée dans ce sport-là depuis les dernières années. Parce que si on dit qu'au hockey, ça a énormément évolué avec les reprises vidéo, ben ça n'a rien à voir avec le soccer. Là. Je vous dis tout de suite, moi j'ai fait vraiment le saut de voir qu'on pouvait revenir sur une décision. Est-ce qu'une pénalité est appelée? Est-ce que c'est un carton jaune, un carton rouge? Est-ce qu'il y aura coup franc? Est-ce qu'il y aura pénalty? Et c'est d'ailleurs de cette façon-là que la France s'est fait octroyer son pénalty en fin de semaine. Bref, c'est pas fini cette Coupe du Monde-là. Il y a encore de gros matchs, notamment ce soir en huitième de finale. On pourra en reparler un peu plus tard, là, mais ça a débuté il y a de ça quelques instants entre le Portugal et l'Espagne. Les États-Unis affrontent la Belgique, un duel controversé. Je vous en reparlerai un peu plus tard. Mais imaginez-vous donc, Donald Trump s'en est mêlé. Donald Trump réussit à mettre son grain de sel un peu partout et l'a même mis dans la Coupe du Monde et ça fait tout un tollé encore. Bref, on pourra en reparler dans les prochaines minutes. Bob Bissonnette s'en vient dans les prochaines après Papa Roach, une excellente pièce dans le catalogue musical de O. Ça s'appelle Wake Up Calling dans le trafic. 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

0: Ce matin, dans les 100 000, on a eu droit à une chronique automobile de retour vers le futur. Oui, parce que Oli Bombardier, qui est là, en remplacement de Fred, qui est en vacances, était évidemment comme tous les lundis avec Marc, qui nous parlait que certains fabricants auto voulaient ramener la bande AM, pas la bande FM, la bande AM dans les véhicules. On voulait remettre ça dans les voitures. On vous explique pourquoi. Dans les prochaines minutes, on va faire ça après Jelly Roll et Need a Favor, le meilleur de la musique, tout l'été, ici à O.
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0: Toujours Max la montagne en mode solo en ce lundi 6 juillet. Le chum Yannick Rochette est en vacances pour les deux prochaines semaines, mais il n'est pas le seul. Fred Côté aussi, à la barre des 100 000 matins, est en vacances. C'est donc Olivier Bombardier qui le remplace cette semaine. C'est entretenu ce matin avec Marc Bouchard dans sa chronique hebdomadaire automobile. Le gars Char nous parlait de ce retour en arrière un peu parmi les constructeurs automobiles qui veulent ramener, pas la bande FM, mais déjà là, la bande AM. Les plus jeunes parmi vous qui écoutez en ce moment, là, de la bande AM, aucune idée ce que ça mange en hiver. Mais on va entendre le segment de ce qu'ils ont dit ce matin, de pourquoi les constructeurs automobiles veulent ramener ça dans leur radio, et on en parle après.
1: L'idée, c'est qu'on dit que c'est le meilleur moyen de rejoindre les gens dans les cas de sinistres, dans les cas d'incendie et des trucs comme ça. C'est le meilleur moyen d'aller chercher les gens parce que tu peux capter la bande AM sur n'importe quel petit appareil avec une antenne, avec une laine d'acier au bout, là.
0: Une antenne avec une laine d'acier au bout. Tu sais, dans le fond, ce que Marc nous explique, là, c'est que tout ce qu'on voit comme scénario dans les films post-apocalyptiques où là, on se remet à utiliser de vieilles technologies, même si on est rendu en 2730, ben c'est exactement ça qu'on veut faire. Donc, un peu comme ce qu'on a décidé de faire pour collectivement, comme nation, avec l'alerte Amber, par exemple, sur nos cellulaires, ben on veut donner l'accessibilité au plus de gens possible en cas de grands pépins, de grands soucis. Et la bande AM est encore les ondes qui vont le plus loin. Et ça, moi, je me rappelle, étant petit, là, quand mes grands-parents écoutaient la radio sur la bande AM, CFDA 1380, la radio des Appalaches, je me rappelle de ça comme si c'était hier. Mais c'est vrai que ça portait loin. Puis ça portait loin en bébite. Même chose pour... C'est cassé à Montréal, même affaire, ça portait loin ces radios-là. Et le son était pas top. C'est pour ça que la bande FM est venue qu'à prendre le relais, particulièrement quand on a voulu faire des radios plus musicales. Mais la bande AM a toujours été d'une très très grande efficience, et même si c'était parti des véhicules, on a fini par ce que Marc nous disait ce matin, on veut ramener ça dans les constructeurs automobiles. Par ailleurs, vous voulez réentendre ce moment, vous pouvez retrouver ça en rattrapage, l'entrevue de Marc Bouchard ce matin avec Olivier Bombardier dans les 100 000 matins. Arpin Lépine s'amène dans votre retour chez vous au 92 ans, au 90. C'est 3, le meilleur de la musique tout l'été. Ici, voici Chance dans le trafic.
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0: new country québécois. Un gars issu du hip-hop quand même. Ça s'entend un peu dans ses chansons. Un beau mix, personnellement, je trouve. On s'en va à la salle des nouvelles. Claude Marquis nous attend, évidemment, aujourd'hui. On commémore ce 13e triste anniversaire de la tragédie ferroviaire de Mégantic. On va revenir là-dedans assurément durant les le condensé de l'actualité. Québec investit également près de 28 millions de dollars pour améliorer la couverture cellulaire dans 10 régions, dont le centre du Québec et Chaudière-Appalaches. On va jaser de ça. Et au sport, continue d'avoir de nouvelles signatures, de nouveaux mouvements dans la LNH. Il y a quelques matchs d'envergure du côté de la Coupe du Monde ce soir. On va faire le tour de tout ça. Et en musique, on passe fort pour cette 16e heure. Miles Smith, collaboration Niall Horan avec Drive Safe. Ça s'en vient dans le trafic.
1: Ce qui s'en vient... 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
2: Bonjour, ici Claude Marquis, voici vos actualités. Le gouvernement du Québec met fin au moratoire sur l'expansion des terres agricoles en adoptant le nouveau règlement sur les pratiques agro-environnementales. Dès le 1er janvier 2027, jusqu'à 200 000 hectares pourront être remis en culture. Québec affirme que ce nouveau cadre réglementaire permettra de mieux protéger les cours d'eau tout en simplifiant les règles pour les producteurs agricoles. Québec investit près de 28 millions de dollars pour améliorer la couverture cellulaire dans 10 régions, dont le centre du Québec et la Chaudière-Appalaches. Deux nouvelles tours seront construites à Ham-Nord et à Saint-Julien dans le cadre de cette troisième phase de l'opération couverture cellulaire. Les deux premiers volets de l'opération avaient permis la mise en chantier de 211 sites cellulaires. Et selon Québec, à quelques exceptions près liées à des circonstances particulières, toutes ces tours devraient être opérationnelles d'ici la fin de l'année. Un important incendie a détruit une partie des installations de l'entreprise Palette CMP à Courcelles-Saint-Évariste près de Thetford Mines la nuit dernière. Le feu signalé vers 21h30 a pris naissance dans l'entretoit. Les pompiers ont réussi à protéger les équipements à l'intérieur et personne n'a été blessé. La cause pourrait être liée à une défectuosité mécanique ou à un problème électrique. Et la communauté de Lac-Mégantic soulignait aujourd'hui le 13e anniversaire de la tragédie ferroviaire qui a coûté la vie à 47 personnes. Pour l'occasion, les drapeaux de la ville étaient en berne et aucun train ne circulait sur le territoire. C'est ce qui complète vos informations.
3: Ouais, et par ailleurs, c'est notre question qu'on vous pose aujourd'hui. Vous étiez où lors de cette fameuse tragédie? Quand ça s'est produit, quand vous avez appris ce qui s'est passé du côté de Mégantic, vous étiez où? Vous faisiez quoi? 1-873-300-0973. Au sport, Coupe du monde de soccer, ça se passe en ce moment. 8e de finale entre le Portugal et l'Espagne. Qui de Ronaldo au Yamal amènera son pays en quart de finale? C'est toujours 0-0. On est actuellement à la mi-temps. Il y a un autre match d'envergure ce soir, 20h, qui opposera les États-Unis à la Belgique. Un autre match 8e de finale, un match sous fond de controverse, un match impliquant les États-Unis. Je vous rappellerai qu'après le match de 16e de finale, où on avait donné un carton rouge au meilleur attaquant des États-Unis, Folarin Balogun, carton rouge, vous comprenez, c'est expulsion. Donc, on n'était pas en principe supposé participer au match de 8e de finale ce soir. Mais tout de suite après le match contre la Bosnie, Donald Trump a appelé les dirigeants de la FIFA pour se plaindre et pour demander à ce qu'on retire le carton rouge de son attaquant vedette. Et ça s'est fait. Hein? Et la Belgique n'était pas contente de ça, et avec raison. Eux qui seront les adversaires des États-Unis ce soir. On avait contesté cette décision de la FIFA, mais ça aura finalement été... Leur contestation aura été contestée. Fait qu'on aura dit à la Belgique, il a raison, Donald Trump. Donc les États-Unis qui pourront compter sur leur attaquant vedette ce soir face à la Belgique. Demain, deux matchs de 8e de finale encore à être disputés. L'Argentine contre l'Égypte. Ce sera suivi de la Suisse contre la Colombie. Je vous rappelle que sont déjà en quart de finale la France et le Maroc et la Norvège et l'Angleterre. Au hockey, et je termine avec cette nouvelle, le défenseur nouvellement acquis par les Flames de Calgary, Simon Nemec, 22 ans, signé une prolongation de contrat avec la formation canadienne. 5 ans, 7,25 millions de dollars par saison. Il avait été acquis des Devils du New Jersey au dernier repêchage amateur en juin dernier contre le défenseur Étienne Morin et trois choix de repêchage, dont deux premiers choix. On se rappellera que Simon Nemec avait été le deuxième choix total de l'enquête amateur de 2022. tout juste derrière un certain Juraj Slafkovski. Et météo finalement pour ce soir et ces nuits, centre du Québec, Drummond, Victo, on parle de nuages avec un minimum de 19. Passage nuageux pour les secteurs plus au sud, Thetford Mines et Mégantic, avec un minimum de 13 degrés. Pour ce qui est de demain, dans le centre et le sud du Québec, principalement ensoleillé, on parle de maximum qui vont se promener entre 28 et 29, mais un ressenti avec l'humidex qui nous attend demain à 34 degrés.
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accompagner dans ce début de semaine, 6 juillet 2026. Yannick Rochette est en vacances pour les deux prochaines semaines. Sera donc de retour après. Évidemment, la question qu'on vous pose aujourd'hui, puisque c'est le 13e tristement anniversaire de cette tragédie ferroviaire du côté de Mégantic. Vous étiez où? Vous faisiez quoi lorsque vous avez appris les tenants et aboutissants de cette tragédie-là? Écrivez-moi 1-873-300-0973. Ça rappelle toutes sortes de souvenirs à plein de gens. À date que je lis, et c'est puissant, la mémoire. C'est fou, surtout quand il arrive des choses majeures comme celle-là. Au cours de cette 16e heure, évidemment qu'on reparlera de ce sujet-là, il sera également question de ces conversations. J'étais en fin de semaine avec un couple d'amis. Si vous étiez là un peu plus tôt dans le show, je vous parlais de la partisanerie, à quel point le hockey, le soccer, peu importe le sport, peu importe la provenance, d'où est-ce qu'on vient sur la planète, on vit pas mal tout ça pareil. Quand on est passionné, on est passionné. Ben avec ces mêmes amis, tu sais, quand tu passes une soirée avec des gens que t'aimes, puis tu reviens chez toi le soir, puis le lendemain, là, tu te dis « Hey, tabarouette, on a réinventé le monde hier. » En fait, c'est pas vrai, on n'a pas réinventé le monde, mais on a eu toutes sortes de discussions de cœur qui nous auront fait avancer, autant personnellement, puis sans dire qu'on va avoir échangé de façon houleuse des arguments en étant compte, tout ça, au contraire, ça a mené différents points de vue, puis moi, j'ai dit à ma blonde en me réveillant de cette soirée-là, j'ai dit, écoute, on n'a assurément pas nuit au futur de notre espèce. Comme on a jasé hier. Une jase remplie de bienveillance. Et je vous fais part de ça dans les prochaines minutes. D'ici là, de l'excellente musique. Je vous rappelle que tout l'été sera le meilleur de la musique. Ici, Collective Soul s'amène dans les prochaines avec Shine. Collaboration Miles Smith et Niall Horan. On part avec ça. Voici Drive Safe dans le trafic.

Que c'est bon. L'impression de réentendre Big Shiny Tunes, hein? Et ça, c'était de bonnes compilations. Ça, les jeunes, les compilations, là, ça, c'était avant que Spotify nous dise, c'est ça, faut que t'écoutes. Il y avait comme un disque avec plein de bands là-dessus. C'était tellement bon. C'était tellement bon. Collective Souls et Shine. 16h10 dans le trafic. Max Lamontagne avec vous autres jusqu'à 18h. Peut-être que vous êtes en vacances, peut-être que vous êtes au travail. On dirait que la période des vacances, même si nous, on l'est pas forcément, ça nous amène à être un peu plus relax, parce que tu sais, des fois, la fin de semaine, on va croiser des gens, on est en congé, eux autres sont en vacances, on dirait que ça nous amène à être un petit peu plus relax, et ça amène

Souvent, tu sais, que ce soit autour du feu, au camping, ou sur le bord de la piscine, sur le patio, en train de prendre un bon repas avec des amis sur le balcon, tu sais. En fin de semaine, je vous ai parlé qu'on était, ma blonde et moi, allés voir des amis écouter le match de soccer de la France contre le Paraguay. Mes amis français sont au Québec, John et Aurélia, depuis 2022, si je ne m'abuse. Ce qui fait que, bon, on a parlé de destination vacances, qu'est-ce qu'on allait faire pour cet été avec les enfants, tout ça. Puis bon, vous allez faire quoi? Puis... Et là, de leur propre chef, dire, Grim, en 4 ans, on s'est promené un peu au Québec. T'sais, on a visité, mais on n'a pas visité assez le Québec. Et là, ça nous a amené à parler de toutes sortes de régions, de ce qui se passait dans le Nord. Et mon chum John de me dire, tu sais, Marc, j'aimerais ça beaucoup me renseigner, m'éduquer sur l'histoire avec les peuples autochtones qui étaient là avant vous autres, tu sais, ici au Québec. Et là, on s'est mis à parler du sujet que, bon, évidemment, nous, privilégiés blancs, arrivés ici, on a tassé des gens de leur territoire, ils sont rendus dans des réserves maintenant, bon. Puis là, je veux pas entrer dans un discours politique, mais je veux vraiment vous amener plutôt sur la teneur de la discussion qu'on a eu avec les amis, de parler de ces horreurs qui pouvaient être faites de gens qui vont avoir été tassés à travers les années, puis qu'aujourd'hui se retrouvent avec comme la résultante de ça. Même chose de notre côté, nous, privilégiés, qui avons pris le territoire, tout ça. Et mes amis de me demander, tu sais, qu'est-ce qui faisait qu'on en était encore là aujourd'hui, et ça représentait quoi comme qualité de vie pour ces gens-là, tu sais, qui se retrouvaient en réserve? J'ai dit, ben écoute, tu sais, je peux pas parler en connaissance de cause, je suis jamais allé, mais des reportages qu'on voit, des témoignages, tout ça, puis tu sais, moi, j'ai quand même une espèce d'âme un peu caritative, sociale. J'étais un peu... J'étais assez empathique au malheur des autres. Puis tu sais, de me dire que on dit à tort et à travers, là, mais ces gens-là, de toute façon, ils payent pas de taxes, fait qu'ils peuvent bien rester dans leur... Moi, je suis pas d'accord avec un propos comme celui-là, puis c'est pas tout le monde qui pense comme ça, puis on est d'accord. On mettra pas tout le monde dans le même pain, mais c'est des choses qu'on entend malheureusement encore aujourd'hui en 2026, et de se rendre compte à quel point ça peut devenir un cercle vicieux. Comment ces gens-là, dans leur région, s'ils veulent éventuellement sortir de leur région, ben automatiquement arrêtent de contribuer à leur communauté. Et automatiquement, c'est un peu comme quand on parle de l'exode des régions. T'sais, d'avoir des personnes qui étaient des super génies dans nos régions qui s'en vont travailler dans les grands centres parce qu'ils ont pas de travail nécessairement dans leur domaine en région. Mais c'est un peu le même principe pour les réserves autochtones. Puis on parlait de ça avec les amis, tu sais. Puis il y avait énormément de bienveillance, d'empathie dans nos propos. Puis je suis revenu chez nous le soir, puis j'en ai parlé avec ma blonde. Puis j'ai dit, hey, tu sais, la discussion qu'on n'était pas des spécialistes des réserves autochtones, on n'était pas des travailleurs sociaux, personne. Mais notre discussion, les questions qu'on s'est posées, les pistes de solutions qu'on a avancées pour continuer de faire avancer cette discussion-là, on s'est dit, tabarouette, tiens. Souvent, dans un party, c'est facile d'avoir des discussions qu'on se rappellera pas le lendemain, puis que on va juste avoir eu du fun, puis ça va avoir été parfait. Mais de me réveiller le lendemain à la lueur de cette discussion-là, puis me dire, hey, tu sais, j'ai le goût d'aller lire un peu plus sur le sujet, j'ai le goût de rechercher un peu plus d'informations, j'ai le goût d'en apprendre plus sur ce qui s'est passé chez nous avant. Comme si on pouvait, ne serait-ce que toutes les discussions qu'on a dans la vie, en garder une petite partie comme ça pour continuer d'essayer de grandir, à gagne, on fera pas mal au futur de notre société avec ça, là. Tu sais, c'est ce que j'aime de ces discussions-là. Puis je sais pas, probablement que ça se prête aussi à un trip d'hiver en chalet pendant le temps des fêtes avec des amis. Mais l'été, en vacances, sur le bord d'un feu, sur le bord de la piscine, me semble, c'est-tu le fait qu'on est décontracté, c'est-tu le fait que... Mais j'ai beaucoup aimé ce moment-là. Vous autres, comment vous les vivez, vos vacances? Comment vous les vivez, ces discussions-là qui en finissent plus autour d'un verre, autour d'un feu de camp, autour d'une piscine? Je serais curieux de vous lire. 1-873-300-0973. Il n'y a pas grand-chose dans le ciel à soir. En tout cas, Paul Piché a déjà tenu de tels propos. Kermesse a repris ces mêmes dits propos. Mais il y a peut-être plus d'affaires qu'on pense dans le ciel ce soir. 16h15 dans le trafic avec Max jusqu'à 18h. Le meilleur de la musique tout l'été, ici à Haut.

0: branché dans le trafic. Au 92 ans, 97.3, merci de nous écouter pour commencer votre semaine en ce lundi 6 juillet. Peu importe d'où vous nous écoutez, au centre du Québec, Chaudière-Appalaches, Le Granit. Par ailleurs, aujourd'hui, commémoration de ce 13e mais tristement anniversaire de la tragédie ferroviaire de Lac-Mégantic. Je veux savoir, vous étiez où, vous faisiez quoi quand vous avez appris cette triste nouvelle-là? Vous l'avez vécu comment? Parce qu'on le sait, quand il y a de gros événements marquants dans l'histoire, on se rappelle généralement de qu'est-ce qu'on faisait, où est-ce qu'on était. Je vous relate un peu, moi, comment je l'ai vécu, mais aussi je vous lis de vos messages que vous m'enverrez via texto 1-873-300-0973. Beaucoup de messages rentrés jusqu'à maintenant et on l'a pas vécu on l'a pas vécu pareil personne, mais il y a un frisson qui accompagne chacune des réponses que vous m'envoyez via le 1-873-300-0973. De l'excellente musique à venir, parce que le meilleur, il est ici tout l'été à O. Somber et Back to Friends au retour dans le trafic.
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13: Météo. Si vous êtes comme moi et que vous avez passé pas mal de temps à l'extérieur en fin de semaine, peut-être que l'épiderme va vous remercier. Je vais surtout remercier Dame Nature dans les 24 prochaines heures avec des nuages pour ce soir et cette nuit sur Victo. Même chose pour les territoires au sud, Thetford et Mégantic. On parle de températures qui vont se promener entre 13 et 19 comme minimum cette nuit. Pour ce qui est de demain, le soleil sera de retour. Température chaude également au menu. Dans le centre et le sud du Québec, maximum entre 28 et 29. Un ressenti jusqu'à 34 avec l'humidex.

Meilleur de la musique dans le trafic avec Plain White Tee. Ça nous ramène en 2007, celle-là, avec Hey There, Delilah. C'est le 13e anniversaire, triste anniversaire, me direz-vous, de cette tragédie ferroviaire du côté de Mégantic. Les drapeaux sont en berne aujourd'hui, évidemment, une demande de la ville. On a plusieurs cérémonies pour se commémorer ce triste événement-là au courant de la journée. Je vous posais la question via 1-873-300-0973. Comment vous l'avez vécu? T'sais, peu importe c'est quoi la grande tragédie, que ce soit d'envergure internationale, nationale, plus près de chez nous, que ce soit dans notre quartier, tout ça, quand ça vient nous chercher, on se rappelle où est-ce qu'on était, qu'est-ce qu'on faisait. Et les témoignages sont nombreux. On a tous vécu ça de façon différente. J'ai noté plusieurs témoignages, mais il y en a un qui est venu me chercher parce que c'est ce genre de situation. Oh là là, quand ça se produit, on vient tellement nerveux. Il y a Mélodie qui nous dit, nous autres, on était à la maison, moi, ma mère, mon père, puis mon oncle et ma tante demeurent à Mégantic. Quand on a vu ça aux nouvelles, tout de suite, on a essayé de les rejoindre. Et là, il n'y avait pas de réponse sur leur cellulaire. Puis on a essayé pendant plusieurs heures de les rejoindre et il n'y avait pas de réponse. Pour finalement qu'ils nous rappellent, une couple de jours après, ils étaient partis au chalet. Imaginez, tu sais, à la fois une loc pour l'oncle et la tante de Mégantic. Les autres, ils étaient partis au chalet, fait qu'ils ont pas vécu ça. Mais imaginez pour les proches. Puis ça a dû tellement se produire à plusieurs reprises, d'autant plus que les communications, bon, 2013, oui, le cellulaire était bien présent déjà, mais quand même, il y avait beaucoup de lignes terrestres encore. Je sais pas à quel point ça a dû... Il y a dû d'avoir plein de personnes qui étaient inquiètes. Là, on n'avait pas de nouvelles, puis on avait d'autres chats fouettés. On se le cachera pas, là. Je me rappellerai aussi de cet homme d'affaires de Mégantic qui était propriétaire d'une compagnie d'assurance. Quand j'avais demandé à Mario... comment ça s'était passé pour lui? Il dit, c'est pas compliqué, Max, j'avais été 48 heures sans dormir. Évidemment, le but, c'était on avait du monde, tu sais, pratiquement tous nos clients étaient de Mégantic, donc là, il fallait se démerder pour leur donner un coup de main. Mais on a passé 48 heures non-stop au téléphone, sans dormir, c'était du café, un peu de sandwich fait, tout le monde a donné, et c'est ce qui est ressorti beaucoup dans les échanges que j'ai lus via 1-873-300-0973, c'est qu'il y a eu énormément on s'est vraiment entraide. Il y a eu beaucoup d'entraide, il y a eu beaucoup de compassion dans un événement comme celui-là. Même, je pense que le Québec en entier s'est tourné vers Mégantic. Je me rappellerai, le Canadien, je pense, était allé jouer un match préparatoire durant le camp d'entraînement qui avait suivi du côté de Mégantic pour redonner un peu d'espoir aux gens là-bas. C'est une tragédie qui avait vraiment secoué tout le Québec. Et par ailleurs, si vous n'avez pas encore vu cette série sur Amazon Prime, Mégantic, c'est une série fabuleuse. Oui, c'est très, très lourd. C'est dur comme série, mais c'est extrêmement bien fait. Je vous la suggère ardemment. On poursuit en musique. Patrice Michaud s'amène avec Kamikaze.

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1: Vous savez, il semblerait que le président américain Donald Trump a de petites mains, mais il a le bras long, par exemple. Oh que oui! A même eu son mot à dire dans l'issue du match de ce soir. Match de huitième de finale qui attend les États-Unis et la Belgique ce soir, 20h. Je vous parle du contexte entourant ce match-là dans les prochaines minutes. Talk s'amène juste avant. Avec sa plus récente, c'est Time Machine, le meilleur de la musique tout l'été, ici à O.

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0: Merde, la musique au 92.1, au 97.3. Bon début de semaine, lundi le 6 juillet. Max Lamontagne avec vous autres. 16h45, minutes, deux matchs de soccer primordiaux, oui, à la Coupe du Monde, le Portugal et l'Espagne. C'est toujours 0-0. On est en toute fin de rencontre et il y aura un autre match de huitième de finale ce soir qui nous intéresse également, les États-Unis contre la Belgique. Mais ce match-là est sous fond de controverse parce que dans les 16e de finale, les États-Unis avaient affronté la Bosnie et leur joueur vedette, l'attaquant Balogun des États-Unis, avait reçu un carton rouge, Folarin Balogun. Un carton rouge, donc expulsé du match, mais aussi suspendu pour une rencontre après. Donc, aurait pas été supposé participer au match contre la Belgique ce soir. Mais tout de suite après le match contre la Bosnie, Donald Trump a appelé la FIFA en disant « Non, non, non, mais là, faut que vous m'en revirez à cette barre, là, ce carton rouge-là. Il n'y a pas lieu d'être, le carton rouge. » Et là, la FIFA a regardé ça, fait « Ouais, finalement, on a peut-être été un peu trop sévère. » Fait que Balogun pourra participer au match contre la Belgique. Mais c'est quoi ça? Quel genre? Oublions que c'est Donald Trump. Oublions que c'est la FIFA. Oublions que c'est la Coupe du Monde de soccer. Mais quelle tâche ça peut faire à une organisation qui, sous pression politique, peu importe c'est qui, on parle d'une compétition sportive mondiale d'envergure, que ce soit les Jeux olympiques, la Coupe du Monde, je sais pas, moi, la Coupe des Quatre Nations, un tournoi là, d'envergure. Là, hein. Il devrait jamais y avoir un politicien qui a probablement d'autres qualités premières que d'être un spécialiste du soccer vienne apporter son grain de sel là-dedans. Si Donald Trump s'est insurgé de ce cas-là de l'arbitre pour un carton rouge, j'imagine qu'il y a énormément de partisans qui connaissent pas mal plus le soccer que lui, qui avaient leur mot à dire là-dessus, mais eux, ils avaient pas de pouvoir. Ils ont pas pu dire à personne qui était contre ou qui était pour ou les arguments qui en découlaient. Mais Donald Trump, lui, oui. Hein, dans le carnet de contact, hein, la FIFA, tiens, appelez la FIFA. Ouais, Donald, ah, ça marche pas. Carton rouge, là, enlevez-moi ça de dessus, ça marche pas. Peut pas punir mon joueur pour ça. Voyons, c'était pas un carton rouge. Ouais, c'est vrai, monsieur Trump, là. Complètement ridicule. On essaie de garder une intégrité, d'amener que les organisations sportives soient sérieuses. Et je trouve pas que ça fait très, très sérieux. Et surtout que l'on arrive en huitième de finale, on arrive dans la crème de cette Coupe du Monde. Et les États-Unis, superbe formation de soccer en part de ça. Ils auraient pu peut-être passer au travers de la Belgique sans leur attaquant vedette, puis ça aurait été fait. Mais là, qu'est-ce que vous pensez qui va arriver dans le contexte dans lequel on est si les États-Unis remportent ce match-là contre la Belgique? Comment on va être capable de donner crédit à la nation d'avoir remporté ce match-là quand est arrivé quelque chose qui arrive, c'est-à-dire jamais, un politicien qui s'immisce dans une décision sportive? C'est très, très triste. On va surveiller ça ce soir. Le match est à 20h. Je vous rappelle que ça se passe en ce moment entre le Portugal et l'Espagne et c'est toujours 0-0. On poursuit en musique de New Cities, collaboration Sabrina Sabotage. The Hype, le meilleur de la musique tout l'été, il est ici, à O.
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0: de nous choisir dans le trafic au meilleur de la musique. Direction Salle des Nouvelles avec Mademoiselle Claude Marquis. Sera notamment question du gouvernement du Québec qui met fin au moratoire sur l'expansion des terres agricoles en adoptant un nouveau règlement sur les pratiques agro-environnementales. On va se jaser de sport aussi puisque la Coupe du Monde, ça se poursuit. Il y a un match en ce moment. On est... Ah! Oh! Et l'Espagne vient de marquer dans les arrêts de jeu! 1-0, l'Espagne contre le Portugal. Oh là là, c'est assez déterminant. Merci, je ne m'attendais pas à avoir un but live, mais ce sera ça. Et ce soir, les États-Unis et la Belgique, je vous parle également d'un joueur qui a été récemment échangé et qui a signé une prolongation de contrat en LNH. Votre tune qui punch s'en vient aujourd'hui. Green Day avec American Idiot.
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4: Bonjour, ici Claude Marquis. Voici vos actualités. Le gouvernement du Québec met fin au moratoire sur l'expansion des terres agricoles en adoptant le nouveau règlement sur les pratiques agro-environnementales. Dès le 1er janvier 2027, jusqu'à 200 000 hectares pourront être remis en culture. Québec affirme que ce nouveau cadre réglementaire permettra de mieux protéger les cours d'eau tout en simplifiant les règles pour les producteurs agricoles. Québec investit près de 28 millions de dollars pour améliorer la couverture cellulaire dans 10 régions, dont le centre du Québec et la Chaudière-Appalaches. Deux nouvelles tours seront construites à Amnord et à Saint-Julien, dans le cadre de cette troisième phase de l'opération couverture cellulaire. Les deux premiers volets de l'opération avaient permis la mise en chantier de 211 sites cellulaires. Et selon Québec, à quelques exceptions près liées à des circonstances particulières, toutes ces tours devraient être opérationnelles d'ici la fin de l'année. Un important incendie a détruit une partie des installations de l'entreprise Palette CMP à Courcelles-Saint-Évariste, près de Thetford Mines, la nuit dernière. Le feu, signalé vers 21h30, a pris naissance dans l'entretoit. Les pompiers ont réussi à protéger les équipements à l'intérieur et personne n'a été blessé. La cause pourrait être liée à une défectuosité mécanique ou à un problème électrique. Et la communauté de Lac-Mégantic soulignait aujourd'hui le 13e anniversaire de la tragédie ferroviaire qui a coûté la vie à 47 personnes. Pour l'occasion, les drapeaux de la ville étaient en berne et aucun train ne circulait sur le territoire. C'est ce qui complète vos informations. 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
5: L'Espagne est toujours en avant. On est dans les toutes dernières secondes, minutes, dans ces huitièmes de finale entre le Portugal et l'Espagne. 1-0 toujours pour l'Espagne dans ce match-là. Il y a un autre match huitième de finale qui sera disputé ce soir. Les États-Unis qui affrontent la Belgique sous fond de controverse. La FIFA annonce aujourd'hui avoir suspendu le carton rouge qui avait été décerné à l'attaquant Balogun des Américains en 16e de finale contre la Bosnie. Ce sera donc du match ce soir contre la Belgique. Demain, je vous rappelle qu'il y a deux matchs également en huitième de finale, l'Argentine contre l'Égypte, qui sera suivi de la Suisse contre la Colombie, ont déjà accédé au quart de finale la France, le Maroc, la Norvège et l'Angleterre. Au hockey en LNH, un joueur qui a été transigé lors du dernier repêchage amateur, c'est-à-dire Simon Nemec des Flames de Calgary, était passé des Devils aux Flames, vient tout juste de signer une prolongation de contrat de 5 ans, évalué à 7,25 millions de dollars. Par saison. Simon Nemec, 22 ans, a été acquis en retour d'Étienne Morin de 3 choix repêchage, dont 2 choix de premier tour qui ont pris le chemin inverse pour le New Jersey. Simon Nemec avait été le 2e choix total en 2022, tout de suite après un certain Juraj Slafkovský. À la météo pour ce soir, c'est des nuages, autant du côté de Drummond que de Victo, que de Thetford, que de Mégantic. Minimum qui vont se promener dépendamment des endroits dans le centre et le sud du Québec, entre 13 et 19 degrés. Pour ce qui est de demain, le soleil sera là, mur à mur, température maximale entre 28 et 29. Ressenti avec l'humidex entre 31 et 34 demain.
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5: Comme chantait Bryan Adams dans Spirit, l'étalon des prairies. Je suis là, me voilà. Jamais je ne pourrais vivre sans toi. C'est une chanson que je chante à Yannick, là, mon co-animateur, qui est pas là, en vacances pour les deux prochaines semaines. Je vais le retrouver dans 2 semaines. Déjà hâte, mais très heureux de passer ce moment-là avec vous autres. Je vous accompagne encore pour une petite heure. jusqu'à ce que Chuck Noel reprenne du service dans les hits. Un gros 60 minutes de musique à venir dans les prochaines. On revient sur cette bombe qui est tombée en LNH la semaine dernière. C'est rare qu'on voit une offre hostile, mais celle que Leo Carlson a acceptée des Flyers de Philadelphie et qui est toujours pas réglée en ce moment. C'est toujours pas si les Ducks d'Anaheim vont niveler l'offre ou si vont la laisser aller et laisser Leo Carlson s'en aller. Mais peu importe de quel côté ça va aller, assurément que ça va changer le paysage de la LNH pour les prochaines saisons, en tout cas en termes de salaire. Et c'est ce qui nous fait encore plus apprécier le travail de Kent Hughes et Jeff Gorton au sein du Canadien de Montréal. Mais avant de se parler de hockey, on va écouter de la musique un peu.
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5: Oh. C'est rare, mais c'est arrivé dans l'histoire, mais c'est rare que quand il y a le titre d'un album qui porte le même titre qu'une des chansons sur l'album, que cette toune-là est pas bonne, tu sais. Ben, en 2004, Green Day nous amena un nouvel album où là, pratiquement toutes les chansons étaient des numéros 1 au palmarès. Et la toune titre est assez excellente, merci. Ben ouais. American Idiot, meilleur de la musique. Tout l'été, il est ici au 92.1 ou 97.3. Bon retour chez vous.

Avec Tame Impala et Dracula, le meilleur de la musique ici dans le trafic. 17h11, merci de nous choisir. On est bien content de passer un moment avec vous autres dans votre retour chez vous, peut-être dans vos vacances aussi, parce que c'est ça, ça a commencé ces vacances-là. Mais même si les vacances sont là, le monde du hockey est rarement en congé. Mais en fait, ça s'en vient. Là. Généralement, à partir de la troisième semaine de juillet, l'action est un peu moins... ça reprend généralement plus... fin août, début septembre. Mais il y a encore dans les signatures de contrats, mouvements de personnel, certaines affaires. Et il est tombé une bombe, littéralement, vendredi passé, lorsque les Flyers de Philadelphie ont soumis une offre hostile à l'attaquant étoile des Ducks d'Anaheim, Leo Carlson. 21 ans seulement. Leo Carlson s'enligne pour être, pour les Ducks d'Anaheim, un joueur de centre. Et ça, ça n'enlève rien à notre capitaine Nick Suzuki. Mais ce sera un meilleur joueur de hockey, à mon sens, à moi, que Nick Suzuki. Encore plus offensif, plus gros, power forward. Un jeune qui a déjà gagné beaucoup sur la scène internationale aussi, avec la Suède et tout ça. Bref, c'est un attaquant étoile. Il fait partie de cette nouvelle garde dans la LNH et était joueur autonome avec compensation cet été. On aurait pu régler son cas l'an passé. Un peu comme on l'a fait avec Lane Hudson du côté du Canadien et comme on l'a fait avec Ivan Demidov cette année. Et j'imagine que dans la stratégie du tricolore, avant de s'en aller vers les Ducks et les Flyers, il y a aussi un peu de cette crainte-là de voir ses joueurs se faire cibler par d'autres formations, par une offre hostile. Qu'est-ce qu'une offre hostile? Pour les plus néophytes parmi nous, dans le fond, c'est quand le joueur est toujours sous le contrôle d'une équipe et qu'il devient joueur autonome, que son contrat est échu, les autres équipes peuvent lui soumettre une offre et lui a le droit de la signer. Correct, tout est beau. Mais s'il le fait... son équipe qui détient ses droits peut égaliser l'offre et ainsi le garder. La différence avec un joueur autonome sans compensation, où là, son contrat devient à échéance, est libre de négocier avec qui il veut et il devra pas rien à personne après. Mais c'est pas le cas quand un joueur est dans le début de sa carrière. Aux alentours de 27 ans, un joueur devient autonome sans compensation et là, il y a d'autres clauses là, pour un certain nombre de matchs joués en LNH et tout ça. Bref, revenons au cas de Leo Carlson qui, lui, s'est fait offrir 5 ans avec un salaire moyen par année, pas total, de 18 millions de dollars. Le plus haut salarié chez les Ducks d'Anaheim, au moment où je vous parle, si ce n'est pas de Leo Carlson, c'est le défenseur Jackson Lacombe, 25 ans, qui s'est fait octroyer l'an passé, la même année que Lane Hudson, une prolongation de 8 ans et 9 millions. Parce que ce qu'il faut comprendre, c'est que dans la LNH en ce moment, plus le terme est long, plus on doit acheter des années d'autonomie du joueur qu'on signe, donc on paye un peu plus cher. C'est ce que le Canadien a voulu faire avec Ivan Demidov. Et là, vous allez me dire, ouais, mais finalement, ça aura coûté 9,15 sur 8 ans. Ce sera peut-être pas si cher que ça si on compare à Leo Carlson. Bingo. C'est exactement mon point. Parce que là, on est en cette semaine où les Ducks sont encore en train de réfléchir. Qu'est-ce qu'on fait? Est-ce que nous, on décide qu'on égalise l'offre des Flyers puis on le garde? Ou sinon, on le laisse aller puis on reçoit une compensation? Compensation pour un salaire de 18 millions annuellement, c'est 4 choix de première ronde. Donc, pour les 4 prochaines années, si les Ducks ne signent pas Leo Carlson et le laissent aux Flyers, ils recevront le choix des Flyers, donc de 2027, 2028, 2029 et 2030. Mais, tu sais... tenons-nous-le pour dit, si Leo Carlson devient un membre des Flyers de Philadelphie contre 4 choix de première ronde, en ce moment, il fait de cette équipe-là une de loin bien meilleure équipe. Donc, les premiers choix seront des choix de fin de ronde, donc ça vaut pas grand-chose. Donc, Pat Verbeek, le DG des Ducks en ce moment, est en train de jongler avec l'idée de perdre son joueur de franchise et ainsi perdre la face, ou garder son joueur de franchise à 18 millions de dollars par saison et ainsi dynamiter littéralement sa structure salariale. Parce qu'en ayant des joueurs comme Cutter Gauthier, 22 ans, qui est aussi dû en ce moment pour un renouvellement de contrat, mettons que Cutter Gauthier se disait dans sa tête, moi je viserais peut-être un salaire annuel moyen entre 8 et 9 millions de dollars par saison sur un contrat à long terme. Pensez-vous qu'il va accepter de gagner la moitié? Qu'est-ce que Leo Carlson va gagner? Non. Fait qu'automatiquement, pour lui, ses négociations viennent de prendre de la valeur. Même chose pour le défenseur Tyson Hines, qui lui-ci devient joueur autonome avec compensation cet été. Et dans 2 étés, ce sera l'attaquant Beckett Seneca. Donc, les Ducks sont pris
avec une patate chaude que s'ils gardent, sont dans merde. S'ils laissent aller, sont dans merde aussi. Et c'est fou. Et je comprends, là, on va dire haut et fort que c'est une clause qui a été donnée dans la convention collective, que le joueur a le droit de se prévaloir de ça. Arrêtons d'y lancer une pierre à Leo Carlsson. Moi, je suis pas tout à fait d'accord avec ça. Vous allez peut-être me dire que je suis biaisé parce qu'en ce moment, les joueurs du Canadien décident tous, de façon commune, de faire un sacrifice pour amener cette équipe-là en terre promise. Mais quand moi, je me dis, là, que pour le salaire que Leo Carlsson va gagner cette année, là, le Canadien s'offre Ivan Demidov et Lane Hudson, les deux, pour le même salaire, pas pour 5 ans, pour 8 ans. Ça va être difficile pour ces formations-là si on continue de faire exploser les salaires. Ça aura bien beau que le cap salarial monte. Mais si les joueurs ne sont pas capables de se dire, c'est-tu quoi? J'aime peut-être mieux gagner une couple de millions de moins, puis quand même offrir aux générations qui vont me suivre, là, les 4, 5, 6, 12 générations qui vont me suivre, d'excellentes vies. Parce qu'au final, puis là, vous allez me dire, puis là, je comprends qu'il y a des gens en affaires qui vont me dire, écoute, Max, il y a une différence entre 80 et 100 millions. Ouais, probablement. Probablement qu'il y a une différence entre 80 et 100 millions, mais je pense qu'il y a probablement, si t'as la... Mettons, puis je sais pas, peut-être qu'un joueur de hockey qui nous écoute pourrait me le dire, mais t'as la chance de gagner 80 millions puis d'avoir une, deux, peut-être trois Coupe Stanley, ou de gagner 100 millions puis de pas en avoir. Vous allez me dire que c'est pas sûr, c'est pas garanti que les formations qui vont avoir même des bonnes structures salariales vont remporter la Coupe. Non, mais vont se donner plus de chances. Et comme le disait si bien Marc Bergevin, plus de d'or sur la cible de d'or. Moi, c'est de la façon dont je le vois. Fait que très, très hâte de voir. C'est vendredi que les Ducks devront donner leur réponse au maximum, à savoir, garderont-ils ou non Leo Carlsson. On poursuit en musique. Vincent Vallière est là. Voici « Je marche comme on tombe » à haut.

0: Trafic. Continuez de nous écrire en 1-833-300-0973. C'est le triste 13e anniversaire de cette tragédie ferroviaire qui s'est passée à Mégantic le 6 juillet 2013. Vous étiez où? Quand vous avez appris ce triste événement-là, vous faisiez quoi? Souvent, c'est tellement marquant qu'on s'en rappelle. Je veux savoir, vous faisiez quoi? 1-873-300-0973. On chance de tout ça après Offspring et Why Don't You Get a Job, le meilleur de la musique tout l'été, ici à O.
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6: Météo. Ben, je vous dis qu'une semaine passée puis un week-end comme on vient d'avoir, ça met une hache pas pire dans une réserve de graines solaires. Ça. Mais on va être... On va avoir l'épiderme qui va se reposer un peu au cours des 24 prochaines heures. Des nuages pour ce soir et ces nuits dans le centre et le sud du Québec. Température minimale entre 13 et 19. Pour ce qui est de demain, le soleil sera de retour. Température chaude aussi, mais quand même pas au niveau de ce qu'on a connu la semaine dernière. Maximum attendu entre 28 et 29 ressentis jusqu'à 34 avec l'humidex.

Avec The Offspring et Why Don't You Get a Job, le meilleur de la musique ici au 92.1, au 97.3. 13e anniversaire de cette triste tragédie ferroviaire qui s'est passée du côté de Mégantic le 6 juillet 2013. On revient là-dessus aujourd'hui, évidemment. On peut pas faire autrement. La question que je vous ai posée tout le show, où vous étiez où quand vous avez appris cette nouvelle-là? Comment vous l'avez vécu? De près, de loin? Qu'est-ce que vous avez ressenti? Tu sais, souvent, quand il arrive quelque chose de majeur comme ça, on n'est pas sans se rappeler qu'est-ce qu'on faisait, même qu'est-ce qu'on avait mangé. Bref, les souvenirs peuvent nous ramener assez loin, merci. Il y a Patrick qui nous a texté via le 1-873-300-0973. Il dit « Ça m'avait marqué. Des frissons dans le dos parce qu'on venait tout juste, ma famille et moi, de passer 5-6 jours en vacances dans la région. On avait été à l'observatoire du Mont-Mégantic, tout ça. Et on venait juste de quitter quand la tragédie s'est produite. Et ma blonde puis moi, elle dit, je vais m'en rappeler toute ma vie. On s'est regardé en disant, hey, on était sur cette terrasse-là. Il y a de ça, à peine une couple de jours avec les enfants, tu sais. Tu pognes un 2 minutes, pareil. C'est un coup du destin. Heureusement pour eux, ils étaient du bon côté. Malheureusement, on s'en rappellera, là, c'est plus d'une quarantaine de morts que ça avait fait cette tragédie ferroviaire. Et par ailleurs, vous avez, si vous avez pas vu cette série choc intitulée Mégantic, c'est sur Prime en ce moment. Amazon Prime, c'est dur. Je vous avertis tout de suite, c'est très dur à regarder. Mais c'est une excellente série. Et je trouve ça très original, la façon dont on a produit ça, c'est-à-dire de voir comment la tragédie a pu se passer, mais de différents points de vue. Donc, c'est de cette façon-là que sont orchestrés les épisodes. Bref, je vous suggère, là, tu sais, aujourd'hui, il n'y a pas plus à propos pour se rappeler ça. D'ailleurs, la ville de Mégantic a mis les drapeaux en berne. Aujourd'hui, il y a des cérémonies, je vous le rappelle, là, du côté de l'espace mémoire, qui est l'ancien site du Musique Café. Puis, on fait également une célébration, plutôt une cérémonie du côté de l'église Sainte-Agnès. Donc, évidemment, encore une fois, à tous les proches qui, de près ou de loin, ont ressenti les chocs de cette tragédie, il y a de ça 13 ans, ben écoutez, je pense à vous. Content de voir, quand je passe à Mégantic, à quel point on s'est relevé de cette tragédie-là. On s'est les coudes soudés de toute une région, de toute une province autour de cette tragédie-là. Continue de me texter. 1-873-300-0973. Vous étiez où? Qu'est-ce que vous faisiez quand vous avez appris cette triste nouvelle? Il y a de ça 13 ans, ça s'est passé jour pour jour le 6 juillet 2013, la tragédie ferroviaire de Mégantic. On poursuit en musique avec les frères à cheval qui s'en viennent pour tout de suite. Marshmello et Jelly Roll s'amènent. Voici Holy Water dans le trafic.

0: C'est un véritable cadeau, c'est un véritable incontournable de notre tourisme québécois. Je vous parle de l'île aux Coudres dans Charlevoix. Dans les prochaines minutes, on s'entretient avec Jamin Chtouki, le directeur du Théâtre de l'île qui relance ses activités cette année. Il va y avoir du beau divertissement à voir à l'île aux Coudres. On en parle tout de suite après le meilleur de la musique au retour de la pause dans le trafic.
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0: On vous souhaite un excellent retour à la maison dans ce trafic au meilleur de la musique. On est bien content de pouvoir vous donner des opportunités de peut-être de la variété un peu dans vos vacances. Puis vous peut-être vous aider à découvrir ou redécouvrir ce coin de pays qui est Charlevoix, particulièrement l'île aux Coudres, parce qu'on relance le théâtre d'été là-bas dès le 3 juillet, le Théâtre de l'Île. Et avec nous pour en parler, il est le directeur et comédien pour le Théâtre Comédie de Montréal, Jamin Chitouki. Bonsoir, Monsieur Chitouki.
1: Et bonsoir à toutes, bonsoir à tous.
0: Merci beaucoup de prendre le temps avec nous. Expliquez-nous, on parle de relancer le théâtre d'été à l'île aux Coudres qui... Et là, c'est vraiment, c'est très personnel comme commentaire. J'adore cet endroit. Je pense que c'est un petit paradis caché dans notre beau Québec. Et parlez-moi un peu de... on avait arrêté le théâtre d'été là-bas pendant quelques années. Comment ça s'est passé? Pourquoi vous avez décidé de relancer ça?
1: Exactement. C'est que c'était une figure emblématique de passer l'été à l'île aux Coudres. Il y avait le théâtre d'été qui se faisait là. Puis effectivement, ça s'est un petit peu arrêté. C'était principalement à l'auberge de la Coudrière, là où je me produis, parce que ça a été revendu. Il n'y a pas eu de suite. Les propriétaires ont vieilli et n'ont pas pu pouvoir continuer. Puis bien sûr, la pandémie est passée par là où ça a tout cassé. Et donc, depuis l'année dernière, moi, comme j'avais beaucoup apprécié cet endroit, j'ai décidé de relancer. J'avais joué une ou deux fois avant la pandémie. Et comme tu dis, c'est un endroit fabuleux. C'est une référence dans le Charlevoix. C'est une référence pour les gens qui viennent, puisque c'est un endroit de passage. On s'arrête à Baie-Saint-Paul pour aller à Tadoussac, la Côte-Nord, le Saguenay, tout ça. Donc, c'est vraiment un croisement très intéressant. Et en plus, c'est agréable... de s'arrêter à Lille, passer 2-3 jours là, faire la randonnée, voir le spectacle le soir. Il y a une autre salle qui fait des concerts. Donc, c'est vraiment un moment de détente pure en plein milieu du fleuve, en plein été. Je pense qu'il n'y a pas mieux, en fait.
0: Ah, ça c'est certain. Vous n'avez pas à me convaincre. Moi, j'adore tellement ce coin de pays-là. Puis la qualité des gens qui sont sur place, c'est tellement chaleureux, c'est tellement accueillant, l'île aux Coudres. Je comprends que vous ayez décidé de repartir ça là-bas. Parlez-moi un peu de ce qu'on va retrouver sur les planches. Quel type de pièce il y aura au Théâtre de l'Île à compter du 3 juillet?
1: Oui, donc le spectacle s'appelle Foutu fin de semaine. Et c'est l'histoire de deux personnes qui vont louer un bungalow dans les Caraïbes. Et puis, ça va tomber en même temps suite à une erreur, parce qu'ils ont loué ces personnes qui ne se connaissent pas et qui sont complètement différentes, voire à l'opposé. Et ils vont devoir partager la fin de semaine parce qu'ils ne peuvent pas repartir à cause d'une tempête. Et là... ça commence, la chicane de qui va dormir où, comment, parce que c'est tout petit. Ils vont apprendre à se découvrir aussi tout au long de cette fin de semaine avec, je vais pas vendre le punch à la fin, mais c'est une comédie pour rire, mais un petit peu romantique aussi. Donc, ils vont se rapprocher et puis le public découvrira comment ça va se finir tout doucement. Mais tout ça dans la joie et la bonne humeur et le rire surtout.
0: Parlez-moi pour les gens qui nous écoutent là, qui sont pas nécessairement familiers avec le théâtre d'été. Est-ce que vous avez des comédiens, comédiennes connues qu'on peut retrouver dans d'autres projets par exemple?
1: Non, pas du tout. On est vraiment sur une petite troupe indépendante. Alors, on est tous des professionnels. On travaille à l'année à Montréal ou moi un peu partout. Je vais jouer à Ottawa, au Nouveau-Brunswick. C'est notre métier. Mais c'est pas des gens qui sont médiatisés, mais ce sont des gens de grands talents. Et c'est justement pour lancer un petit peu... Alors, c'est pas le théâtre d'été comme c'était fait à l'époque, un petit peu fait par des amateurs ou qui pouvait être un petit peu, parfois vulgaire. Non, c'est vraiment des comédies. C'est les codes du stand-up, c'est-à-dire que c'est le rythme du stand-up, une joke toutes les 7, 10, 15 secondes. Mais au lieu que ce soit un seul humoriste qui le raconte, on est deux ou trois et c'est une histoire comme au théâtre. Et donc, c'est pour ça que ça marche très bien et que le public réagit vraiment de manière très, très positive.
0: Donc, très rythmé, très punché. Oui. Et vous allez offrir ce spectacle-là pendant 2 mois, si je ne m'abuse. Donc, tout le mois de juillet, tout le mois d'août?
1: C'est ça, du mardi au dimanche. Donc, on joue 6 jours par semaine. Il n'y a que le lundi de relâche pour amuser pendant l'été. Parce que pendant l'été, il n'y a pas de jour meilleur ou moins bon. Les gens partent en vacances, que ce soit un mardi, un dimanche. Il n'y a pas de moment propice. Donc, on a décidé d'être là présent tout le temps pour que tout le monde puisse en profiter en fonction de son planning, de son été à lui.
0: Et comment ça fonctionne pour les réservations? Est-ce que les gens peuvent réserver déjà leurs billets en ligne? Comment ça fonctionne?
1: Oui, tout à fait. C'est déjà en vente. Donc, il suffit d'aller sur théâtredelille.com ou les productions du rire, parce qu'on est deux compagnies là-dedans, où vous cherchez théâtre d'été à l'île aux coudres, vous allez trouver, vous pouvez déjà acheter vos billets. Il y a un numéro où les gens peuvent nous appeler aussi, et peuvent déjà faire les réservations. Les billets sont déjà en vente, effectivement.
0: Monsieur Stouki,
1: il y a aussi via la boutique Cargo.
0: Ah ben oui, ça c'est certain. Si vous voulez, en plus de ça, économiser sur le coût du billet et peut-être amenuiser un peu l'enveloppe totale des vacances, pourquoi pas, Monsieur Stouki, mais exact. Merci beaucoup d'avoir nous avoir rappelé cet élément-là. On vous souhaite un superbe été du côté de l'île aux coudres. Je suis convaincu que vous allez en profiter et puis le meilleur des succès pour votre pièce.
1: Tout à fait, exactement. Et l'idée, c'est vraiment de rendre le théâtre accessible, abordable. On n'a pas parlé le prix du billet. Normalement, il est à 32 $. Comme tu l'as dit, pour avoir un petit rabais en allant sur Cargo et pouvoir après mettre son argent dans autre chose. Mais venir aussi nous soutenir, nous les artistes, pour tout cet été et surtout passer un agréable moment.
0: Oui, c'est vrai.
1: Merci beaucoup.
0: Très important. Merci beaucoup, Monsieur Stouki. Je vous souhaite un bel été.
1: Merci à vous aussi, à toutes et à tous aussi.
0: Merci beaucoup. Jamin Stouki, c'est le directeur et comédien du Théâtre Comédie de Montréal. C'est lui qui est en charge de cette pièce de théâtre qui sévira tout l'été au Théâtre de l'Île. On relance le théâtre d'été à l'Île aux Coudres, destination de rêve. En attendant, on poursuit avec le meilleur de la musique parce que c'est ce qu'on fait, nous, tout l'été, ici à Haut.

Bon, maintenant, le moment de laisser Studio Max Poutine à Chuck Noël, qui est de retour de vacances. Chuck, qui aura parcouru une bonne partie de notre belle province. Des images à couper du souffle, je l'ai suivi un peu sur ses médias sociaux. J'avais pas que c'était un globe trotteur, ce Chuck-là. Bref, vous racontera peut-être quelques brides de son immense voyage dans les prochaines minutes. Les hits débarquent pour les 60 prochaines. Et moi, ben Max Lamontagne, je vous retrouve demain avec un immense bonheur, toujours en l'absence de Yannick Rochette, parti en vacances pour les deux prochaines semaines. Donc, une excellente soirée à vous. Inquiétez-vous pas, il fera pas trop chaud. On se retrouve demain, 14h55, pour un autre retour chez vous, meilleur de musique. Salut tout le monde!

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2: Bonsoir, ici Claude Marquis. Voici vos actualités. Le gouvernement du Québec met fin au moratoire sur l'expansion des terres agricoles en adoptant le nouveau règlement sur les pratiques agro-environnementales. Dès le 1er janvier 2027, jusqu'à 200 000 hectares pourront être remis en culture. Québec affirme que ce nouveau cadre réglementaire permettra de mieux protéger les cours d'eau tout en simplifiant les règles pour les producteurs agricoles. Et Québec investit près de 28 millions de dollars pour améliorer la couverture cellulaire dans 10 régions, dont le centre du Québec et la Chaudière-Appalaches. Deux nouvelles tours seront construites à Amnord et à Saint-Julien, dans le cadre de cette troisième phase de l'opération couverture cellulaire. C'est ce qui complète vos informations. 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
4: Bon lundi soir et bienvenue dans les hits. Mon nom est Chuck et je m'installe après une semaine de vacances sur l'île Anticosti. Merci à Seb Galland et qui m'a remplacé pendant toute la semaine. C'est bien apprécié et il a fait un excellent travail à part de ça. On a dans les prochaines minutes Machine Gun Kelly qui s'en vient. Ça, ça va faire été au bout. On célèbre aussi les vacances pour plusieurs avec My Ex-Best Friend Downstairs de Matt Mason. Ce sera là aussi. Et on va commencer ça avec un titre de chanson qui est bien accrocheur. C'est une phrase qui a été utilisée pour une pub de Budweiser et ça a été parodié dans le film film de peur, Scary Movie.
5: Yo,
6: what's up?
4: Eh ouais, on écoute, what's up? C'est les Four Non Blondes sur le meilleur de la musique à haut.

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2: 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L'été, c'est le fun de prendre ça relax et de surfer la vague, justement, Waves d'Imagine Dragons s'en vient dans les prochaines minutes. Et on aura le dernier gros hit de Summer, Homewrecker. C'est là dans les prochaines minutes. Le temps d'entendre la chanson de Outkast qui me

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1: Et que ça fait du bien d'être de retour après une petite semaine de vacances. C'est le fun, t'as le temps de décrocher, puis t'as pas le temps de rouiller au travers de ça. Et j'ai apprécié mon expérience sur l'île d'Anticosti. Des chutes à couper le souffle, des falaises de calcaire impressionnantes, des paysages vraiment incroyables, la nature au travers de ça. Les cerfs de Virginie qui viennent te voir, ils veulent socialiser avec toi. Les renards qui sont un peu partout et qui font leur ruse à leur manière. Et il y a aussi, bien sûr, la musique qui accompagne tout ça. C'est sûr qu'en temps normal, si j'avais de quoi à publier sur les réseaux sociaux, j'aimais accompagner ces images-là de musique plutôt douce, tranquille, relaxante avec les paysages. Ça fitait, mais j'ai comme pogné une envie de faire une blague puis mettre du Creed par-dessus toutes les vidéos, tu sais, une belle chute qui tombe avec du gros Creed, tu sais, avec cette band-là, tout sonne plus épique, ça sonne tout le temps plus intense quand il y a du Creed, fait que le contraste me faisait beaucoup rire, et ils s'en viennent avec My Sacrifice sur le meilleur de la musique à haut.
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Macy Lola Young s'en vient. On aura aussi Good, Better Than Ezra. Le temps d'écouter une chanson qui est effectivement la chanson numéro 2 de leur album éponyme sorti en 1997. C'est Blur et Song 2 à O.

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1: C'est tout pour les hits pour aujourd'hui. On se retrouve demain pour l'édition du mardi à partir de 18h. D'ici là, manque pas les 100 000 matins à partir de 6h. Mon nom est Chuck, je te souhaite un très beau lundi soir. Goodbye.
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4: Bonsoir, ici Claude Marquis. Voici vos actualités. Le gouvernement du Québec met fin au moratoire sur l'expansion des terres agricoles en adoptant le nouveau règlement sur les pratiques agro-environnementales. Dès le 1er janvier 2027, jusqu'à 200 000 hectares pourront être remis en culture. Québec affirme que ce nouveau cadre réglementaire permettra de mieux protéger les cours d'eau tout en simplifiant les règles pour les producteurs agricoles. Et Québec investit près de 28 millions de dollars pour améliorer la couverture cellulaire dans 10 régions, dont le centre du Québec et la Chaudière-Appalaches. Deux nouvelles tours seront construites à Amnord et à Saint-Julien, dans le cadre de cette troisième phase de l'opération couverture cellulaire. C'est ce qui complète vos informations. 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

En ce lundi 6 juillet, merci d'être à l'écoute à Victoriaville. Mon nom est Danae Thériau. On est ensemble jusqu'à minuit et on regarde les activités là, qu'on pourrait faire au courant de la semaine dans la région. Et pour tous ceux qui ont envie de relaxer un petit peu, il y a du yoga sur la montagne au Mont Arthabaska demain à 18h et mercredi aussi à 10h. Donc, vous avez plusieurs choix là, si vous voulez aller assister à cette activité. C'est sûr que ça va être le fun. Une belle vue dans la nature du yoga. Pourquoi pas? Donc, si ça vous intéresse, c'est demain et après-demain. À Victoriaville, toujours un plaisir de vous accompagner.

En ce lundi soir, qu'est-ce que fait jaser dans l'actualité aujourd'hui? Ben, il y a un nouveau règlement pour les agriculteurs réclamé depuis plus de 20 ans qui a été adopté. C'est le règlement sur les pratiques agro-environnementales. Donc, si vous voulez en savoir plus sur ce règlement, vous pouvez vous diriger dès maintenant sur monvicto.com. Merci d'être à l'écoute. On est ensemble jusqu'à minuit. Mon nom est Danaë Thériault. Merci d'être là, Victoriaville.

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2: Voici vos nouvelles, Arsenal Média. Québec veut encourager les villes à bâtir plus de quartiers de maisons préfabriquées qui seront plus abordables pour les Québécois. La première ministre Christine Fréchette a annoncé ce matin que son gouvernement financera les infrastructures municipales en eau de tels projets. L'objectif est de soutenir et d'accélérer la construction de quartiers de maisons préfabriquées qui seront ensuite mis en vente pour moins de 350 000 $. Hydro-Québec veut faire payer davantage les grands consommateurs résidentiels. La Société d'État demande à la Régie de l'énergie d'approuver un nouveau palier tarifaire visant les ménages consommant plus de 35 000 kWh par année. Le tarif proposé serait d'environ 13 sous le kWh afin de mieux répartir les coûts et encourager une consommation plus efficace. Les fonds régionaux de solidarité FTQ Estrie confirment leur participation au financement de l'entreprise Bestar à Lac-Mégantic. Cette contribution fait partie du montage financier de 15 millions de dollars annoncé plus tôt ce mois-ci pour relancer le fabricant de meubles de Lac-Mégantic, dont les activités avaient cessé en avril. Les partenaires affirment que cet appui permettra de préserver des emplois ainsi que le savoir-faire manufacturier dans la région. Finalement, côté météo à Victoriaville, ce soir et cette nuit, c'est partiellement nuageux avec 40 % de probabilité d'averses et d'orages violents. Et le minimum cette nuit est de 21 degrés.

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